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2: Ils parlent tous comme des animaux, de tous les chats, ça parle mal. Et non, Garou Rock, pas 2018, 2019. Ouais, mais c'est pas une super bonne nouvelle. Hein. J'aimerais bien qu'on puisse dire 2018, mais malheureusement, en 2019, il y a encore des gros porcs. On reprend ?

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1: Nous fêtons un anniversaire, ou plutôt nous commémorons la disparition, il y a 60 ans de Francis Poulenc, c'était le 30 janvier 1963. Avec quelques extraits musicaux, nous allons souligner quelques moments de sa vie très riche. Francis Poulenc est né à la veille du XXe siècle, le 7 janvier 1899. Son père, Émile, est un industriel de l'Aveyron qui dirige avec ses deux frères une usine de produits chimiques. Sa mère, Jenny Royer, est une Parisienne de plusieurs générations. Celle-ci va inculquer la musique au jeune Francis en le mettant devant le piano à l'âge de 5 ans. Malgré de rapides progrès prometteurs, il ne fréquentera pas le conservatoire car son père ne désire pas qu'il ne s'intéresse qu'à la musique. Il lui faut aussi des études générales sérieuses. Francis Poulenc est un excellent pianiste, doublé d'un poète plein d'humour et de fantaisie. Il aime Mozart, Chopin, Schubert, Emmanuel Chabrier aussi. Mais cependant, ce sont les influences de Satie et de Ricardo Vines, son professeur de musique, qui seront déterminantes. Et aussi Stravinsky, découvert grâce à son oncle, qui l'avait emmené écouter Petrouchka et le Sacre du printemps. Ce sera une grande révélation. La musique pour piano de Poulenc est extrêmement vaste, mais il reconnaissait lui-même que cet instrument n'avait pas donné naissance à ses compositions les plus significatives et les plus importantes. Écoutons Gabriel Taquino, considéré comme le disciple de Francis Poulenc, bourré au pavillon d'Auvergne.

C'était Gabriel Taquino au piano dans cette pièce très courte de Francis Poulenc, Bourré au pavillon d'Auvergne. En août 1936, Francis Poulenc se trouve pour un séjour de travail à Uzerche, en Corrèze, en compagnie d'Yvonne Gouvernet et de Pierre Bernac. Il apprend le décès accidentel et violent de son ami le compositeur Pierre-Octave Ferroux. Ayant prévu de se rendre au sanctuaire de Rocamadour, il y fait une expérience forte et décisive. Un retour vers la foi de sa famille paternelle d'origine aveyronnaise, de cette station devant la statue de la Vierge Noire, sont nées les litanies à la Vierge Noire de Rocamadour, écrites en quelques jours, écho de sa confiance retrouvée, traversée de doutes et de révoltes. C'est sans doute pourquoi cette œuvre magnifique de Poulenc nous touche aujourd'hui. Voici la version donnée par Serge Baudot, dirigeant les chœurs et l'Orchestre national de Lyon.

0: première œuvre religieuse dans le catalogue de Francis Poulenc, litanie à la Vierge Noire de Rocamadour, à trois voix, toujours verticales. Tout le monde chante en même temps les mêmes paroles, afin que chacun les comprenne. Des harmonies consonantes dans un esprit évidemment liturgique. Cette œuvre écrite en 7 jours en 1936, créée à Londres par Nadia Boulanger à la BBC, puis à Lyon, le 3 mai 1937 par les Chœurs de Lyon. Nous avons écouté les Chœurs et l'Orchestre National de Lyon sous la direction de Serge Baudot, un enregistrement de 1984 à l'Auditorium Maurice Ravel de Lyon. 1958, année troublée pour la France, année sentimentale pour Poulenc, il compose une très belle œuvre, La Voix humaine, tragédie lyrique sur un poème de Jean Cocteau. C'est aussi le mai musical de Bordeaux. La soprano Denise Duval et Francis Poulenc sont à l'affiche. On a la chance d'avoir un enregistrement de la voix de Poulenc. Il s'amuse un peu avec le public et explique le sujet de la mélodie Toréador sur un poème de Jean Cocteau.
1: Une très belle chanson de Café Concert qui s'appelle Toréador et que j'ai composé en 1918, vous voyez, ça n'est pas d'aujourd'hui, sur un poème de Jean Cocteau.

C'est une chanson hispano-italienne. Vous savez qu'au music hall, généralement, les chansons égyptiennes se passent à Pékin et les japonaises s'éventent à Venise, n'est-ce pas? Surtout autrefois, dans la chanson de théâtre français. Alors Jean Cocteau a fait une chanson, très espagnole par le sujet, qui se passe à Venise. Et le titre, c'est Toreador.

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Dans ce CD historique, il y a entre autres la musique sur trois poèmes de Louise de Villemorin, un court extrait du Dialogue des Carmélites créé en 1953, un extrait de l'opéra Les Mamelles de Tirésias de 1947. Francis Poulenc rencontre la claveciniste Wanda Landowska qui lui fait redécouvrir la musique de Jean-Sébastien Bach, dont la musique au piano Le Barbé. Landowska lui commande une œuvre pour clavecin, ce sera le concert champêtre. La création se fait salle Pleyel à Paris le 3 mai 1929. Ce sont mes larmes, mes joies, mon propre sang, la vraie chair que j'ai mis dans ce concerto. 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Puisse ce concerto te remémorer à jamais les 12 soirées à Saint-Leu, la géniale et si bonne Wanda, les répétitions d'orchestre chez Pleyel, en un mot, la véritable source de notre admirable tendresse. Francis Poulenc à son ami Richard Chanler, dédicataire du concert champêtre mai 1929.

0: La première partie Allegro Molto du concert champêtre par l'Orchestre Philharmonique des Pays de la Loire sous la direction de Marc Soustrot avec François-Henri Houbart au clavecin. Francis Poulenc est mort le 30 janvier 1963 suite à une crise cardiaque à son domicile parisien. Nous rappelons que Francis Poulenc appartenait au fameux groupe des Six avec Germaine Taillefer, Georges Auric, Arthur Honegger, Louis Duré et Darius Milhaud. Nous avons cité le groupe des Six, il est aisé de faire une similitude avec le très fameux groupe des Cinq Russes. Les musiciens Balakirev, Rimsky-Korsakov, Borodine, Mussorgsky et César Cui, désirant jeter les bases d'un renouveau de la musique russe. Mais en France, les Six, qui sont-ils? Que font-ils? Comment les définir? En janvier 1920, se tient une soirée musicale chez Darius Milhaud avec Louis Duré, Georges Auric, Germaine Taillefer, Francis Poulenc, Arthur Honegger, Jean Cocteau et Henri Collet. Ce dernier, journaliste et compositeur qui invente le groupe des Six, dans un article qu'il fait paraître dans Comédia. Voici un court extrait de l'enregistrement de Lina, L'art et les hommes, du 21 septembre 1964.
1: Darius Milhaud.
2: Non, vous savez, en effet, c'est une petite mise au point qu'il faut faire de temps en temps. Après la Première Guerre, dans cette période d'euphorie où l'on croyait que la paix était assurée pour toujours, tout le monde était heureux, les jeunes musiciens de ce temps-là, naturellement, les mêmes générations se groupent toujours. Et alors nous avons donné quelques concerts, mais sans avoir jamais eu l'idée de nous compter, parce qu'il y a eu des programmes où il y avait 7 ou 8 noms inscrits dessus.
1: Francis Poulenc.
3: Nous étions liés par une amitié qui ne s'est jamais démentie, car je dois dire que avec Auric et avec Milhaud, c'est exactement comme quand j'avais 20 ans. Enfin, nous sommes intimes. Hélas, la mort nous a privés du cher Honegger. Et Louis Duré est retiré à Saint-Tropez. Germaine Taillefer aussi reste un peu à Paris. Mais enfin, les liens d'amitié qui nous unissaient continuent à nous unir. Malgré, naturellement, des esthétiques très différentes. Car il est évidemment piquant de penser que l'année du roi David pour une guerre, ça a été pour moi les biches. C'est-à-dire pour lui un oratorio et pour moi un ballet érotique, n'est-ce pas? Par conséquent, nous n'avions aucun rapport que d'affection. Par exemple, une guerre aimait un genre de musique que je n'aimais pas, et moi j'aimais Satie, dont je vous ai joué tant bien que mal, une gnossienne, car vous m'avez pris à l'improviste, je ne pensais pas du tout jouer pour vous cette pièce de Satie.

0: Eh bien, Honegger, lui, n'aimait pas du tout la musique de Satie. Par contre, Auric et Millau l'adoraient. Et Taillefer aussi. Alors.
1: Et parmi ces musiciens, un écrivain, un poète, un organisateur, Jean Cocteau.
2: Il faut comprendre que le groupe des six a été inventé par un journaliste. On était six par hasard, et ce n'était pas un groupe esthétique, c'était un groupe amical, nous nous aimions. Et alors finalement, on prend l'éthique les uns des autres, et ça formait une espèce d'esthétique qui n'en était pas une. Vous connaissez l'esprit des jeunes. Les jeunes pensent, quand ils ont la passion de quelque chose, qu'ils sont envahis, comme la France était envahie par les Allemands. Ils ne pensent qu'à expulser l'envahisseur. Ils pensent qu'on les détourne d'eux-mêmes. Et alors, nous étions forcément cabrés, comme tous les jeunes, contre ce que nous aimions, ce que nous tuions nos idoles. Nous avions été bouleversés par le Sacre du Printemps, nous étions contre le Sacre du Printemps. Nous étions dans l'admiration de Debussy, nous étions contre Debussy.
3: Voilà, c'est clair, pas d'école, pas d'esthétique commune, seulement un groupe d'amis avec leur mentor Jean Cocteau. Je vous propose de les découvrir avec quelques courtes œuvres. Germaine Taillefer est la seule représentante féminine, seule compositrice de ce groupe d'amis. Elle est née à Saint-Maur-des-Fossés le 19 avril 1892, puis, 91 ans plus tard, elle meurt à Paris le 7 novembre 1983. En 1917, Éric Satie est impressionné par la pièce pour deux pianos de Germaine Taillefer, Jeu de plein air, et il la déclare être sa sœur en musique. Il l'invite à rencontrer le groupe Les Nouveaux Jeunes, mouvement des musiciens, des fausses notes, qui se réclament aussi de Claude Debussy, mais dont l'animateur se révélera être Jean Cocteau. Ces Nouveaux Jeunes, qui seront rebaptisés par Henri Collet, groupe des Six. Vers 1919-1920 commence une longue collaboration d'études qui durera plus de 10 années avec Maurice Ravel. En 1920, elle prend part à l'œuvre collective du groupe des Six, le ballet « Les mariés de la Tour Eiffel » qui marque symboliquement la fin de l'expérience esthétique collective des Six. Elle en compose deux pièces, la valse des dépêches et quadrille, que nous écoutons par l'orchestre de la RTF dirigé par Darius Milhaud.

Les mariés de la Tour Eiffel est une pièce collective du groupe des Six. Nous avons entendu la participation de Germaine Taillefer, la valseuse des Dépêches, suivie du quadrille par l'orchestre de la RTF, et c'est Darius Milhaud qui dirigeait ce ballet. Georges Auric est né à Lodève le 15 février 1899, la même année que Francis Poulenc, et il meurt à Paris le 23 juillet 1983. Dans les années 1915-1921, il fréquente musiciens, peintres et écrivains, citons Stravinsky, Apollinaire, Radiguet, Braque, Picasso, Jean Cocteau et Éric Satie. C'est le membre le plus actif du groupe des Six. Il écrit la première pièce des Mariés de la Tour Eiffel, 14 juillet.

Georges Auric a écrit cette ouverture, 14 juillet, des Mariés de la Tour Eiffel. C'est le tout début par le Collegium Academicum de Genève, à la direction Robert Dunant. Arthur Honegger est de souche suisse, bien que né au Havre le 10 mars 1892 et il meurt à Paris le 27 novembre 1955. Son père est négociant en café, installé au Havre. Quant à sa mère, c'est une pianiste qui joue en amateur. Arthur Honegger déclare en septembre 1920 « Je n'ai pas le culte de la foire ni du music hall, mais au contraire celui de la musique de chambre et de la musique symphonique, dans ce qu'elle a de plus grave et de plus austère. J'attache une grande importance à l'architecture musicale, que je ne voudrais jamais voir sacrifiée à des raisons d'ordre littéraire ou pictural. J'ai une tendance peut-être exagérée à rechercher la complexité polyphonique. » Il a écrit la marche funèbre des Mariés de la Tour Eiffel.

0: C'était la marche funèbre, le septième volet des mariés de la Tour Eiffel. Darius Milhaud est né à Marseille le 4 septembre 1892. Il meurt à Genève le 22 juin 1974. Son père est négociant en amandes à la tête d'une société familiale établie à Aix-en-Provence en 1806. Pianiste amateur, fondateur de la Société musicale de la ville, administrateur de la synagogue. Sa mère, née à Marseille d'une famille d'origine italienne, est une contralto amateur. La famille demeure au logis du Bras d'Or, une ancienne taverne construite en 1670, transformée en domicile et atelier familial en 1866. Darius Milhaud intègre le lycée à l'âge de 10 ans, tout en continuant l'étude du violon sous la direction de Léo Bruguier. Il se lie par ailleurs avec un camarade d'études, Armand Lunel, qui deviendra un de ses librettistes, et Léo Latil, qui lui fait connaître la poésie de Francis Jamme. Il participe au groupe des Nouveaux Jeunes, créé par Éric Satie et Jean Cocteau en 1917, puis au groupe des Six. Le 21 février 1920, la création de son ballet « Le bœuf sur le toit » sur un argument de Jean Cocteau dans des décors de Raoul Dufy sous la direction de Vladimir Goldschmann est un succès. Voici la marche nuptiale des mariés de la Tour Eiffel.
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La marche nuptiale de Darius Milhaud, deuxième volet des mariés de la Tour Eiffel, de cet incroyable ballet. Le dernier des six, Louis Duret, il est né à Paris le 27 mai 1888 et il est mort à Saint-Tropez le 3 juillet 1979. C'est un compositeur, bien sûr. Il est diplômé de l'École des hautes études commerciales. En 1914, il signe sa première composition. En 1917, il fonde avec Éric Satie, Georges Auric et Arthur Honegger le groupe des Nouveaux Jeunes, qui est fédéré par Jean Cocteau, et baptisé en 1919 par le critique musical Henri Collet, groupe des Six. C'était un groupe de jeunes musiciens unis par l'amitié et qui avaient pris l'habitude de se retrouver régulièrement et de donner ensemble des concerts de leurs œuvres, chacun gardant sa propre originalité, dira-t-il. Entre 1921 et 1930, il est critique musical pour le Courrier musical, Musical News and Herald et le Chesterian and Art de New York. Il ne participe pas à la composition des mariés de la Tour Eiffel au motif d'absence pour cause de congé. Voici quelques mesures de sa romance sans parole par Corinna Simon au piano.

de Louis Duret, roman sans parole opus 21, interprété par Corinna Simon au piano. Nous allons saluer la présence de Francis Poulenc dans Les Mariés de la Tour Eiffel. Voici La Baigneuse de Trouville.

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2: Des rendez-vous qui vont durer tout l'été à vous donner près de chez vous. Et n'oubliez pas, du côté du prieuré des Salles à Vauguyon, Bella Saison, art et terroir jusqu'au 31 août. Exposition que vous pouvez découvrir de 15h à 18h30 tous les jours. Une exposition d'art avec boutique éphémère. Rendez-vous dans une église du 12e siècle. Exposition d'art à Chalut jusqu'au 31 août. Artisanat d'art, peinture, sculpture, deux sites vous accueillent. La galerie 7 rue Salardine et la galerie de avenue 9 mars 1962 du mardi au samedi de 10h. À midi et de 14h à 18h le dimanche de 10h à midi, l'entrée est libre. Vous avez rendez-vous du côté de l'association Tout en Art avec l'exposition Vanda Artisanat d'Art. C'est à Rochechouart jusqu'au 27 août. Sur la communauté de communes Ouest Limousin, c'est la traditionnelle boutique estivale d'artisanat d'art, création unique d'artisans du Limousin que vous retrouvez jusqu'au 31 août de 9h30 à 12h30 et de 14h à 18h à l'office de tourisme Ouest Limousin à Saint-Laurent-sur-Gorre. Et puis la banda, la châtelaine de Rochechouart a célébré ses 40 ans, un parcours photographique au cœur de la cité. Vous attend jusqu'en novembre. Des rendez-vous à vous donner. Vous avez rendez-vous du côté de Vers ce samedi pour une randonnée gourmande. Départ 18h sous la halle. Rendez-vous également pour un rassemblement de C15 et voitures anciennes ce dimanche à Vers avec un rassemblement de tracteurs, fête de la batteuse, ambiance conviviale garantie et puis Solid Drive, événement caritatif à Rochechouart, place du Château, une exposition de véhicules auto, moto, soirée, concert, marché d'artisans et producteurs, food truck, baptême, auto, moto, off-ride, buvette. Samedi 10h-23h et la pétanque populaire Rochechouartaise vous attend ce dimanche au boulodrome espace de la gare pour un vide-grenier de 8h à 18h, bar et restauration sur place.
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4: Les béliers, grasse matinée sans réveil, c'est votre seul but. Aujourd'hui, c'est farniente.
5: Taureau, exprimez-vous au lieu de tout garder à l'intérieur. Cela sera extrêmement bénéfique ce samedi.
6: Les gémeaux, une info captée au vol vous donne une idée de génie.
7: Cancer, vous vous sentez enfin en phase avec votre corps.
8: Les lions, sortez vos plus beaux habits, vous allez briller.
9: Vierge, vos échanges, vos rencontres, vos ressentis gagnent en intensité et en profondeur.
10: Balance, vous tranchez enfin sur une décision qui traînait.
11: Amis scorpions, l'amour est là.
12: Soyez attentifs aux petits détails.
13: Les sagittaires, une activité physique intense vous procure beaucoup de bien-être.
14: Capricorne, oubliez les corvées. Soyez l'ado de la bande, c'est le week-end.
15: Verseau, une découverte culturelle vous transporte ailleurs.
16: Les poissons, il y a de l'inédit dans l'air aujourd'hui.
17: Des nouvelles constructives et intéressantes vous parviennent.
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0: Dans un instant, retour de la musique.
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3: À Casino-Magus, à Chassenon, dans le département de la Charente, l'antiquité reprend vie pendant 3 jours. Les grandes journées antiques s'y déroulent du vendredi 21 au dimanche 23 août avec une programmation pensée pour faire découvrir au public la vie gallo-romaine à travers des spectacles, des démonstrations et des ateliers participatifs. Gladiateurs, légionnaires, cavaliers et sportifs antiques seront notamment présents sur le site et cette année, une nouveauté particulièrement spectaculaire fait son apparition, Gymnasia Hippica, une démonstration équestre consacrée à la cavalerie romaine proposée par la compagnie Les Portes de l'Histoire. Pour nous présenter cette nouvelle édition et les temps forts du week-end, Marie Dreyer, responsable du site de Casino Magus, est avec nous. Marie Dreyer, bonjour.
4: Bonjour Yacine, bonjour à tous.
3: Alors, ces grandes journées antiques s'annoncent particulièrement riches cette année. Et qu'est-ce que vous avez voulu proposer globalement au public avec cette édition 2026?
4: Eh bien, l'idée, c'est de faire revivre l'Antiquité à travers la rencontre avec des reconstituteurs, avec des troupes qui vont faire des démonstrations. Voilà, donc vous arrivez à Casino-Magus et vous arrivez en Antiquité. L'ensemble du personnel de l'équipe est costumé, les troupes sont costumées. Vous avez vraiment voilà, une immersion qui est proposée et puis une interaction, donc des ateliers, des échanges, des conversations, des démonstrations qui vont permettre de mieux comprendre en fait cette Antiquité qui est la nôtre, l'Antiquité gallo-romaine.
3: Alors avec ces 3 jours d'immersion, vous annoncez par ailleurs aussi cette année une troupe équestre inédite avec Gymnasia Hippica. Qu'est-ce que le public va pouvoir découvrir à travers cette démonstration consacrée à la cavalerie romaine?
4: Alors c'est un spectacle qui se produit 2 fois par jour et qui va montrer en fait tout simplement les savoir-faire des cavaliers. Alors on est sur une troupe équestre qui est menée par un cascadeur qui l'a fondée il y a plus de 15 ans, donc Patrice Guillard. Et donc c'est un professionnel du spectacle vivant et des performances équestres. Donc il va associer les connaissances historiques en fait à la démonstration, donc ça va être vraiment inédit parce que c'est la première fois qu'on accueille cette troupe à Casino-Magus. C'est une très belle troupe, les Portes de l'Histoire, et surtout la performance équestre, les cascades, etc. Donc voilà, c'est tous les costumes et tous les équipements donc qui vont faire revivre l'histoire avec une mise en scène.
3: Et on précise que ce sont des équipements conçus dans un souci d'authenticité historique, et c'est ça qui est intéressant.
4: Oui, tout à fait, tous les costumes, les parures des chevaux, les costumes des cascadeurs, donc les casques, les couleurs. Enfin voilà, c'est vraiment très impressionnant, très visuel. Et en même temps, ça leur permet, eux, de pouvoir en toute liberté effectuer leurs cascades et leurs démonstrations. C'est vraiment très impressionnant et très spectaculaire.
3: Autre temps fort, la présence d'ACTA, spécialiste de l'archéologie expérimentale. On va notamment parler de gladiateurs, de pugilats et de pentathlons. Qu'est-ce que ces démonstrations permettent de comprendre de la réalité des jeux antiques au-delà des clichés du cinéma qu'on pourrait avoir?
4: Oui, tout à fait. ACTA va avoir une approche pédagogique. Donc en fait, il y a une explication toujours préalablement aux combats qui sont impressionnants, puisqu'en fait, voilà, les gladiateurs ne sont pas des acteurs, ce sont des sportifs de haut niveau qui vont reproduire des gestes sur lesquels ils ont fait des recherches archéologiques, donc ils vont vraiment reproduire des choses telles que c'était à l'époque. Et ce que l'on transmet au public, en fait, par le biais des combats de gladiateurs ou des démonstrations de sport des Jeux Olympiques antiques, c'est tout simplement montrer cette passion du loisir et du spectacle qui existait déjà dans la Rome antique, et donc qui peut-être, probablement, se déroulait aussi sur notre territoire gallo-romain avec cette influence romaine qui est arrivée.
3: ACTA proposera également une école de gladiature à laquelle les familles pourront participer.
4: Oui, tout à fait. Il y a une école de petits gladiateurs, il y a une école de petits sportifs aussi. Donc voilà, on prête un équipement et puis on s'entraîne jusqu'à la démonstration qui est faite devant un public familial. Donc c'est vraiment hyper convivial et très familial.
3: Et après les gladiateurs, direction le camp militaire romain, la Légion 8 Augusta sera également présente. Que pourra découvrir le public sur le quotidien des légionnaires romains et sur, en somme, l'organisation de l'armée?
4: Oui, tout à fait. En fait, ce que présente la Légion 8, ce qui est très intéressant, c'est qu'ils ont leur camp qui va être monté sur place. Donc on a les tentes. Et là, chaque personne qui incarne un savoir-faire, des connaissances de l'Antiquité, va présenter justement ses savoirs de l'Antiquité sur lesquels il a pu faire des recherches, toujours en costume, toujours dans l'échange et avec aussi des moments forts avec en effet des propositions de démonstration, donc des manœuvres de la Légion, des techniques de combat, donc ils feront la fameuse tortue que l'on connaît tous par des dessins animés dont je ne citerai pas le nom, et tout ça dans une ambiance de connaissances historiques mais de façon ludique.
3: Vous insistez aussi sur justement cette programmation familiale. Quels sont les ateliers ou animations que vous conseillez particulièrement aux familles qui viendront à Casino Magus ce week-end?
4: On a des ateliers qu'on propose donc avec les jeunes enfants qui vont pouvoir travailler leur dextérité en faisant de l'empilement de menhir à côté des parents qui, eux, peuvent par exemple faire un jeu très ludique et du lancer de menhir. C'est un concours de lancer de menhir qu'on fait sur

0: trois jours avec trois catégories. Et puis, on fait des ateliers sur l'écriture où on va proposer de coder des messages, etc. Voilà, donc ça, c'est des choses qui vont être un peu en libre accès toute l'après-midi. Donc, chacun fait un petit peu sa journée à la carte.
1: Merci beaucoup, Marie Drière, pour toutes ces précisions.
0: Merci à vous, Yacine.
1: Et on donne donc rendez-vous aux auditeurs du 21 au 23 août 2026 de 10h à 19h à Cassino Magus à Chassenon pour ces grandes journées antiques. Côté tarif, comptez 10,50€ pour un adulte, 5,50€ pour les enfants de 6 à 18 ans, avec également des tarifs réduits et des passes de jour. Réservation conseillée sur le site casinomagus.fr. Pour Kaolin, Yasmine Kichou.
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1: Faire la grasse matinée le dimanche fait du bien, mais elle ne gomme pas tous les excès de la semaine. Vous avez dormi 5 ou 6 heures par nuit toute la semaine et vous comptez sur le week-end pour récupérer. Bonne nouvelle, dormir davantage permet bien de réduire une partie de la fatigue accumulée. Mais attention, notre organisme n'est pas une banque. Le sommeil perdu ne se rembourse pas intégralement en une seule fois. Après plusieurs nuits trop courtes, une grasse matinée peut améliorer l'humeur, la vigilance et certaines capacités de concentration. Le corps profite aussi de ce sommeil supplémentaire pour intensifier certaines phases de repos, notamment le sommeil profond. Mais toutes les fonctions de l'organisme ne récupèrent pas à la même vitesse. On peut donc avoir l'impression d'aller mieux, tout en conservant certaines difficultés d'attention. Et surtout, dormir très tard le week-end peut perturber notre horloge biologique. C'est ce que les spécialistes appellent le jet lag social. Si vous vous levez à 11h le dimanche, alors que votre réveil sonne à 7h en semaine, votre organisme peut avoir du mal à retrouver son rythme le dimanche soir. Résultat, on s'endort plus tard et le lundi matin, le réveil fait encore plus mal. Alors faut-il bannir les grasses matinées ? Pas du tout. Après une nuit exceptionnellement courte, elles peuvent être utiles. Mais lorsqu'on accumule chaque semaine une dette de sommeil, deux matinées prolongées ne suffisent pas à tout effacer. La meilleure stratégie reste donc beaucoup moins spectaculaire. Essayez de dormir suffisamment et régulièrement tout au long de la semaine.
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3: Des rendez-vous qui vont durer tout l'été à vous donner près de chez vous. Et n'oubliez pas, du côté du prieuré des Salles à Vauguillon, Bella Saison, art et terroir jusqu'au 31 août, exposition que vous pouvez découvrir de 15h à 18h30 tous les jours. Une exposition d'art avec boutique éphémère. Rendez-vous dans une église du 12e siècle. Exposition d'art à Chalut jusqu'au 31 août. Artisanat d'art, peinture, sculpture, deux sites vous accueillent. La galerie 7 rue Salardine et la galerie de avenue 9 mars 1962 du mardi au samedi de 10h. À midi et de 14h à 18h le dimanche de 10h à midi, l'entrée est libre. Vous avez rendez-vous du côté de l'association Tout en Art avec l'exposition Vanda Artisanat d'Art. C'est à Rochechouart jusqu'au 27 août. Sur la communauté de communes Ouest Limousin, c'est la traditionnelle boutique estivale d'artisanat d'art, création unique d'artisans du Limousin que vous retrouvez jusqu'au 31 août de 9h30 à 12h30 et de 14h à 18h à l'office de tourisme Ouest Limousin à Saint-Laurent-sur-Gorre. Et puis la banda, la châtelaine de Rochechouart a célébré ses 40 ans, un parcours photographique au cœur de la cité vous attend jusqu'en novembre. Des rendez-vous à vous donner, vous avez rendez-vous du côté de Vers ce samedi pour une randonnée gourmande, départ 18h sous la halle. Rendez-vous également pour un rassemblement de C15 et voitures anciennes ce dimanche à Vers avec un rassemblement de tracteurs, fête de la batteuse, ambiance conviviale garantie et puis Solid Drive, événement caritatif à Rochechouart, place du château, une exposition de véhicules auto, moto, soirée, concert, marché d'artisans et producteurs, food truck, baptême, auto, moto, off-ride, buvette. Samedi 10h-23h et la pétanque populaire Rochechouartaise vous attend ce dimanche au boulodrome espace de la gare pour un vide-grenier de 8h à 18h, bar et restauration sur place.
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5: Et nous sommes le 22 août aujourd'hui, nous fêtons les Fabrice et en ce 22 août, je pourrais vous parler de la Convention de Genève dont la première est signée le 22 août 1964 et qui marque la naissance officielle du droit international humanitaire. J'ai aussi pu vous parler de la naissance de Denis Papin en 1647, l'inventeur de la machine à vapeur. Mais en 1962, le 22 août, le président de la République française échappe à un attentat au Petit Clamart. Des membres de l'OAS échouent dans leur tentative d'assassinat de Charles de Gaulle et de son épouse, emmenés par le colonel Bastien Thierry, des hommes hostiles à l'indépendance de l'Algérie tentent d'assassiner le chef de l'État en ouvrant le feu sur la DS présidentielle au Petit Clamart. Il est 19h45 lorsque deux Citroën DS19 banalisés et escortés de deux motards quittent l'Élysée direction la base aérienne de Villacoublay. À bord de la première, Charles de Gaulle, son épouse, son aide de camp et son chauffeur. Le commando, lui, est constitué de 12 hommes équipés d'armes automatiques et d'explosifs et positionnés à proximité de l'aéroport. Au passage du convoi, le commando ouvre le feu sur la DS présidentielle avec puissance de feu considérable. 187 balles seront tirées par le commando. 14 ont touché la voiture, dont plusieurs à hauteur de la tête. Avec les pneus crevés, le chauffeur parvient à accélérer et à rejoindre le terrain d'aviation. Par miracle, personne ne sera blessé. La citation du jour est signée Charles de Gaulle. « Comment voulez-vous gouverner un pays où il existe 258 variétés de fromage ?»

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3: Un nouveau lieu d'accueil existe à Saint-Junien pour les enfants placés. La maison à caractère social Don Bosco accueille une trentaine d'enfants de 4 à 18 ans. Ils résident plusieurs jours par semaine dans cet hébergement qui leur offre accompagnement, prévention et protection. Pour Gulsen Yildirim, vice-présidente du conseil départemental en charge de l'enfance et de la famille, cela vient répondre à la hausse des demandes de placement d'enfants.
4: Vous avez des enfants qui, par l'intermédiaire d'une décision de justice, vont nous être confiés. Et ce nombre a considérablement augmenté ces dernières années. C'est pour cette raison que le département a fait un effort budgétaire historique pour faire face à l'augmentation du nombre d'enfants placés. Et c'est dans ce cadre-là que nous avons créé plusieurs maisons d'enfants à caractère social.
3: Une augmentation des demandes qui a tout de même certaines explications, selon Gulsen Yildirim.
4: Les causes sont multifactorielles, j'ai envie de dire. Je pense qu'on détecte mieux aujourd'hui. La période du Covid a certainement été un révélateur de ces situations. Il y a une meilleure détection. Mais je pense qu'il y a aussi le fait que notre société ne va pas bien. Il y a des familles qui sont en tension. Il y a aussi le volet préventif qui peut-être a été sacrifié, ne serait-ce que par exemple le soutien aux associations qu'on peut apporter, qui accompagnaient les familles. Et donc comme la prévention est moins efficace, mais en fait on fait du curatif et on intervient à un moment où la situation est extrêmement dégradée et en fait le juge prononce directement une mesure de placement. Donc les causes, elles sont multifactorielles, mais c'est révélateur vraiment de l'état de notre société.
3: Cette structure est donc l'une des solutions disponibles pour Gulsen Yildirim.
4: Une trentaine de places de plus, ça veut dire que par exemple, lorsqu'un juge prononce une mesure de placement, mais on va avoir une place disponible et permettre de protéger cet enfant dans cette structure. Et puis surtout, c'est une maison d'enfants, ça veut dire qu'en fait, toutes les charges de l'enfant sont prises en charge. Il y a tout le volet éducatif, vous avez des personnes qui s'occupent du quotidien, donc ce qui fait que l'enfant va être protégé, va être pris en charge sur le terrain éducatif. Il va bien sûr donc fréquenter l'école. Et donc, en fait, voilà, c'est on va se substituer entre guillemets au rôle des parents qui sont soit en difficulté, soit il y a eu des situations de violence qui ont abouti à une décision de placement.
3: Caroline Ballon, présidente de l'Institut Don Bosco, nous présente la genèse de ce projet.
5: L'Institut Don Bosco est une association très âgée, elle a plus de 160 ans, et nous nous sommes spécialisés depuis longtemps dans la protection de l'enfance, entre autres. C'est le quatrième type d'établissement que nous installons en Haute-Vienne, après donc le centre éducatif fermé, après des établissements pour les mineurs non accompagnés, où nous avions également là aussi une expertise qui était reconnue. Le PEAD est un établissement qui fait du placement éducatif à domicile, c'est-à-dire qu'on aide les familles et les enfants à se retrouver à un moment donné pour qu'il y ait un retour dans les familles. Puis malheureusement, quelquefois, ce n'est pas possible. En tous les cas, pas dans un temps très court. Et il faut à ce moment-là que les enfants soient dans des établissements qui s'appellent des maisons enfants en caractère social. C'est ce que nous inaugurons aujourd'hui. Nous avons commencé à chercher des bâtiments il y a 2 ans à peu près. Et nous nous sommes installés sur 2 communes principalement, Saint-Brice et Saint-Junien.
3: Malik Awan, directeur de l'AMEX de Saint-Junien, nous donne les détails des hébergements.
6: Il y a un premier pavillon où on accueille 9 enfants de 3 à 9 ans. Un deuxième pavillon qui se trouve à Saint-Junien, on accueille 9 enfants de 9 à 13 ans. Et un troisième pavillon qui se trouve à Saint-Brice-sur-Vienne, où on accueille 8 enfants de 13 à 18 ans. Et donc ça, c'est figé, j'ai envie de le dire comme ça.
3: Mais il ne suffit pas d'héberger les enfants, l'accompagnement est complet pour Malik Awan.
6: On se rend compte qu'aujourd'hui, les difficultés de nos jeunes, c'est des difficultés multifactorielles. Donc il y a le problème social, donc il y a toute la dimension éducative, sans se substituer aux parents. Ensuite, il y a toute la dimension pédagogique, en partenariat avec les écoles, et la dimension soins. On constate qu'aujourd'hui, on accueille de plus en plus des jeunes qui ont des problématiques dans le champ du handicap.
3: Un travail d'autant plus important avec des enfants qui ont très souvent perdu confiance en l'adulte.
6: Malheureusement, leur contexte familial a été défaillant, négligent ou maltraitant. Et donc, forcément, il y a tout un travail et qui prend beaucoup de temps, un travail de relation de confiance entre l'enfant et l'équipe pluridisciplinaire qui accompagne l'enfant. C'est-à-dire qu'on a des enfants qui ont vécu des choses difficiles et donc qui viennent malmener le lien, qui viennent tester le lien auprès des professionnels.
3: Le site de Saint-Junien a un atout en plus. Il permet de prendre en charge les fratries de manière à ne pas les séparer. Pour Kaolin, Lucie Alix.
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3: Bonjour à toutes, bonjour à tous. Mise en examen pour le principal suspect du meurtre de Sonia Bellina. D'après les informations communiquées par le parquet de Nîmes, l'homme de 32 ans a été géolocalisé grâce à son bracelet électronique alors qu'il se trouvait sur les lieux du crime. En garde à vue, le trentenaire a reconnu avoir passé la nuit avec l'influenceuse de 29 ans quelques heures avant sa mort. Plus de 40 000 préservatifs frelatés écoulés en France ces dernières semaines. Le ministère de la Santé et la répression des fraudes lancent l'alerte. Plus d'un millier de boîtes auraient été vendues sur Internet et en pharmacie. D'après le site rappelconso.gouv.fr, les marques Friday Bay, Okamoto, Sagami et Mylubi seraient concernées. Les produits concernés sont dépourvus de marquage CE, la norme européenne. L'utilisation de ces préservatifs peut provoquer des IST et entraîner des grossesses non désirées. Réouverture progressive de la forêt de Fontainebleau à partir de ce samedi. L'accès à la forêt francilienne sera de nouveau autorisé. L'annonce de la préfecture après 6 semaines de fermeture du site suite aux incendies d'ampleur qui ont fait rage cet été. Plus de 2000 hectares ont été ravagés par les flammes, soit environ 10% du massif forestier. À l'étranger, une amende record pour Uber. L'application de VTC a été condamnée aux Pays-Bas à payer 825 millions d'euros. La justice néerlandaise épingle le leader du secteur pour avoir supprimé le compte de certains chauffeurs sans les avoir informés. La firme américaine a décidé de faire appel de cette décision. Allez, on passe au sport et un festival offensif pour la reprise de la Ligue 1 depuis le stade Vélodrome. L'OM s'est imposé face à Strasbourg dans ce tout premier match de la saison. Score final, 4-0. Et puis une légende du cyclisme qui tire sa révérence. Julien Alaphilippe, double champion du monde de cyclisme sur route, a annoncé mettre un terme à sa carrière professionnelle. Il raccroche le vélo à 34 ans après avoir marqué l'histoire du cyclisme tricolore. C'est tout pour l'essentiel de l'actualité. Bon réveil à tous.
1: 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Les béliers, grasse matinée sans réveil. C'est votre seul but. Aujourd'hui, c'est farniente. Taureau, exprimez-vous au lieu de tout garder à l'intérieur. Cela sera extrêmement bénéfique ce samedi. Les Gémeaux, une info captée au vol vous donne une idée de génie. Cancer, vous vous sentez enfin en phase avec votre corps. Les Lions, sortez vos plus beaux habits, vous allez briller. Vierge, vos échanges, vos rencontres, vos ressentis gagnent en intensité et en profondeur. Balance, vous tranchez enfin sur une décision qui traînait. Amis Scorpion, l'amour est là, soyez attentifs aux petits détails. Les Sagittaires, une activité physique intense vous procure beaucoup de bien-être. Capricorne, oubliez les corvées, soyez l'ado de la bande, c'est le week-end. Verseau, une découverte culturelle vous transporte ailleurs. Les Poissons, il y a de l'inédit dans l'air aujourd'hui. Des nouvelles constructives et intéressantes vous parviennent.
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5: Nouvelle sélection musicale Nouvelle-Aquitaine avec Troy von Balthazar et ce titre Please. Le frontman du très rock groupe Chokebore, Troy von Balthazar, adore la France. Après 3 années coolissimes pour se refaire une santé en Limousin, il s'est finalement fixé à Angoulême, d'où a émergé un album recueil de ballades, Aloha Means Goodbye, publié au printemps 2025 depuis la Nouvelle-Aquitaine. Le titre de l'album rappelle à tous les origines hawaïennes de Troy, dans l'immédiat bien décidé à demeurer loin du bruit et de la fureur du très peu pacifique Donald Trump. Quant à Please, ce titre choisi par votre radio résume bien le ton des autres pièces d'un album introspectif qui révèle toute la richesse du monde intérieur du musicien. A noter que votre radio propose aussi dans sa programmation une collaboration entre Troy von Balthazar et Inigo Montoya, le duo électropop de Pierre Plantin et Quentin Combard. Troy remixe le titre « À moi la vengeance » du duo Inigo. La Nouvelle-Aquitaine deviendrait-elle par hasard un des carrefours européens des musiques du monde?

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s'attaque, attention, à la surconsommation. Irresponsable à ses yeux et dangereusement futile, il a d'ailleurs téléchargé sur son iPhone l'application qui s'appelle e-assistant contre les achats inutiles.

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1: 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Des rendez-vous qui vont durer tout l'été à vous donner près de chez vous. Et n'oubliez pas, du côté du prieuré des Salles à Vauguyon, Bella Saison, art et terroir jusqu'au 31 août. Exposition que vous pouvez découvrir de 15h à 18h30 tous les jours. Une exposition d'art avec boutique éphémère. Rendez-vous dans une église du 12e siècle. Exposition d'art à Chalut jusqu'au 31 août. Artisanat d'art, peinture, sculpture, deux sites vous accueillent. La galerie 7 rue Salardine et la galerie de avenue 9 mars 1962 du mardi au samedi de 10h. À midi et de 14h à 18h le dimanche de 10h à midi, l'entrée est libre. Vous avez rendez-vous du côté de l'association Tout en Art avec l'exposition Vente d'art, artisanat d'art. C'est à Rochechouart jusqu'au 27 août. Sur la communauté de communes Ouest Limousin, c'est la traditionnelle boutique estivale d'artisanat d'art, création unique d'artisans du Limousin que vous retrouvez jusqu'au 31 août de 9h30 à midi 30 et de 14h à 18h à l'office de tourisme Ouest Limousin à Saint-Laurent sur Gorge. Et puis la banda, la châtelaine de Rochechouart a célébré ses 40 ans. Un parcours photographique au cœur de la cité vous attend jusqu'en novembre. Des rendez-vous à vous donner. Vous avez rendez-vous du côté de Vert ce samedi pour une randonnée gourmande. Départ 18h sous la halle. Rendez-vous également pour un rassemblement de C15 et voitures anciennes ce dimanche à Vert avec un rassemblement de tracteurs. Fête de la batteuse, ambiance conviviale garantie. Et puis Solid Drive, événement caritatif à Rochechouart, place du Château. Une exposition de véhicules auto, moto, soirée, concert, marché d'artisans et producteurs, food truck, baptême, auto, moto, off-ride, buvette. Samedi 10h-23h et la pétanque populaire Rochechouartaise vous attend ce dimanche au boulodrome espace de la gare pour un vide grenier de 8h à 18h. Bar et restauration sur place.
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3: Les béliers, grasse matinée sans réveil, c'est votre seul but. Aujourd'hui, c'est farniente.
4: Taureau, exprimez-vous au lieu de tout garder à l'intérieur. Cela sera extrêmement bénéfique ce samedi.
5: Les gémeaux, une info captée au vol vous donne une idée de génie.
6: Cancer, vous vous sentez enfin en phase avec votre corps.
7: Les lions, sortez vos plus beaux habits, vous allez briller.
8: Vierge, vos échanges, vos rencontres, vos ressentis gagnent en intensité et en profondeur.
9: Balance, vous tranchez enfin sur une décision qui traînait.
10: Amis scorpions, l'amour est là, soyez attentifs aux petits détails.
11: Les sagittaires, une activité physique intense vous procure beaucoup de bien-être.
12: Capricorne, oubliez les corvées, soyez l'ado de la bande, c'est le week-end.
13: Verseau, une découverte culturelle vous transporte ailleurs.
14: Les poissons, il y a de l'inédit dans l'air aujourd'hui.
15: Des nouvelles constructives et intéressantes vous parviennent.
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2: Nous allons ici même retracer cette grande aventure que fut l'acquisition des congés payés.
3: En 1936, les premiers congés payés ouvraient les routes des vacances à des millions de Français. 90 ans plus tard, cet héritage social inspire encore. À Limoges, le Secours populaire de la Haute-Vienne a lancé sa campagne vacances avec un spectacle original mêlant mémoire collective et transmission entre générations. Sur scène, des élèves des collèges Limougeaux, Maupassant et Firmin Rose ont retracé l'histoire des congés payés à travers des textes, des dialogues et des archives projetées lors d'une représentation organisée le 26 mai dernier à l'hôtel du département avec la participation du groupe vocal Les Amis de Louise qui a interprété des chansons d'époque. Au-delà de l'hommage historique, l'événement rappelle aussi que partir en vacances reste encore inaccessible pour de nombreuses familles, comme le souligne Thierry Mazabro, secrétaire général du Secours Populaire 87.
4: Avec la crise sociale, avec l'inflation, avec les difficultés de la vie, de plus en plus de familles font des choix au détriment des vacances et loisirs, et donc il est important pour une association comme la nôtre, de rester mobilisée pendant l'été pour permettre au plus grand nombre de partir en vacances. Et ça va être le cas pour un peu plus de 700 personnes cet été qui vont pouvoir bénéficier de séjours de vacances, de journées au bord de la mer par exemple. Il y a des séjours pour les seniors, des séjours pour les enfants, des colonies de vacances. Il y a une multitude d'initiatives, toujours sur l'idée en tout cas de la solidarité et que l'été n'oublie personne.
3: Pour parler d'aujourd'hui précisément, pourquoi avoir choisi de relier cette campagne à l'anniversaire des 90 ans des congés payés et à un spectacle porté par des collégiens?
4: D'abord parce qu'on pense que c'est de la responsabilité d'une association comme la nôtre de rappeler ce 90e anniversaire, la nécessité de continuer à mener le combat parce que rien n'est acquis jamais pour toujours. Donc il faut rappeler qu'il y a eu à un moment une mobilisation, il y a eu des choix politiques qui ont été faits en 36 qui font aujourd'hui que tout naturellement on bénéficie de congés payés, mais que ça a été le résultat d'un combat politique et de lutte sociale aussi. Donc c'est important de le rappeler et puis rappeler aussi que malheureusement encore aujourd'hui beaucoup de nos concitoyens ne peuvent pas bénéficier de ce droit, donc d'où la nécessité de rester mobilisés à travers des initiatives de collègues de solidarité pour faire partir en vacances le plus grand nombre.
3: Et on rappelle qu'aujourd'hui, ce projet, ce spectacle, il a mobilisé plusieurs partenaires locaux.
4: Alors oui, c'est un projet partenarial avec le département qui nous accueille, les collèges Firmin Rose et Maupassant, les Amis de Louise qui ont fait un accompagnement en chanson, les Retromobiles du Limousin, beaucoup aussi d'enseignants qui ont apporté leurs éclairages et leurs compétences historiques sur ce projet.
3: Un projet pédagogique et mémoriel qui a donc mobilisé des partenaires locaux, mais surtout des adolescents. Pour donner vie à ce spectacle, ils ont travaillé pendant plusieurs semaines autour des textes, archives et chansons du Front Populaire avec un metteur en scène, Philippe Cortès, bénévole au sein du Secours Populaire de la Haute-Vienne.
5: On a questionné un certain nombre de collèges. Alors on sait que ce sont des élèves de 3e qui ont au programme 1936. Donc on a travaillé avec le collège Firmin Rose et Maupassant. Les professeurs ont sensibilisé les enfants. Les enfants ont vraiment répondu à cette initiative. Et moi vraiment, pour avoir fait quelques répétitions, moi je pense que les enfants ont joué le jeu et sont contents de découvrir leur histoire et l'histoire du mouvement populaire.
3: Concrètement, expliquez aux auditeurs à quoi a ressemblé cette représentation sur scène.
5: C'était l'histoire d'un papy qui expliquait à ses deux petits-enfants, une jeune fille et un jeune garçon. Ces jeunes avaient plein de questions, imaginaient que les congés payés avaient toujours eu lieu. Et donc ce papy expliquait que que ça a été créé en 36, puis qu'au début, les gens, ils avaient l'impression que c'était pas pour eux les congés, sauf les gens riches avaient la possibilité d'avoir de l'argent sans travailler. Et on les traitait de feignants. Et donc, c'est une bataille de tous les jours. On nous dit toujours qu'on va mettre en péril l'économie, qu'on ne devrait pas demander autant. Et pourtant, c'est normal que les travailleurs et les jeunes puissent avoir une vie qui s'améliore. L'idée, c'est de vivre un petit peu mieux que nos parents. Et 90 ans après ce droit qui a été acquis, on est obligé de faire le constat que ça recule, même pour des soucis budgétaires. Il y a des familles qui ne partiront pas encore cette année en vacances.
3: Une remarque qui fait écho au regard porté par les élèves sur cette époque qu'ils n'ont évidemment pas connue. En découvrant que certaines familles ne pouvaient pas partir en vacances faute de moyens, plusieurs adolescents ont été surpris par la résonance très actuelle de cette réalité sociale. C'est le cas de Naya Tiburce, élève de 3e au collège Firmin Rose à Limoges, qui incarnait sur scène la petite fille interrogeant son grand-père sur l'arrivée des congés payés.
6: Alors les congés payés, je les connaissais déjà un peu parce qu'on avait fait notre brevet blanc dessus, mais ce qui m'a le plus étonnée, c'est les enfants qui ne partaient pas tout le temps en vacances, et donc ça m'a étonnée, surprise et aussi attristée.
3: Et puis monter sur scène pour parler d'un sujet historique comme celui-ci, ça a représenté quoi pour toi?
6: J'ai été contente de pouvoir parler de sujets importants. C'est super déjà qu'il puisse y avoir des jeunes pour pouvoir aussi s'exprimer. Et nous aussi, ça nous apprend tout ce qui est les congés payés, et ça peut nous apprendre aussi parce que plus tard, c'est nous qui allons devoir par exemple faire des règles, des réformes, et donc ça nous apprend aussi toute la vie.
2: En voiture, messieurs, dames, en voiture, les enfants, fermez les portières, attention au départ!
3: Pour Kaolin, Yasmine Kichou.
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1: Bonjour, une petite sélection télé pour votre soirée du samedi 22 août sur TF1 The Voice Kids, lancement de la nouvelle saison présentée par Nikos Aliagas. Patrick Fiori, Santa, Matt Pokora et Soprano sont de retour pour une nouvelle aventure pleine de rebondissements. Sur M6, Le Roi Soleil à Versailles, divertissement musical. Sur France 2, Fort Boyard, présenté par Cyril Ferraud. Sur France 3, Meurtre dans le Cantal, téléfilm. Sur France 4, Énorme, film avec Marina Foïs et Jonathan Cohen. Ça lui prend d'un coup à 40 ans. Frédéric veut un bébé. Claire, elle, n'en a jamais voulu et ils étaient d'accord là-dessus. Il commet l'irréparable et truque le pilulier de son épouse. Sur France 5, Échappée Belle, magazine sur le thème Les Baléares d'île en île. Et puis sur Arte, L'Armée des Romantiques, série documentaire. À Paris, au milieu du 19e siècle, une jeune génération nourrit des rêves de révolution artistique. Sous la houlette de Victor Hugo et d'Alexandre Dumas, ces artistes veulent en finir avec le classicisme. Très belle soirée télé à tous. Et nous sommes le 22 août aujourd'hui, nous fêtons les Fabrices et en ce 22 août, je pourrais vous parler de la Convention de Genève dont la première est signée le 22 août 1964 et qui marque la naissance officielle du droit international humanitaire. J'aurais aussi pu vous parler de la naissance de Denis Papin en 1647, l'inventeur de la machine à vapeur. Mais en 1962, le 22 août, le président de la République française échappe à un attentat au Petit Clamart. Des membres de l'OAS échouent dans leur tentative d'assassinat de Charles de Gaulle et de son épouse. Emmenés par le colonel Bastien Thierry, des hommes hostiles à l'indépendance de l'Algérie tentent d'assassiner le chef de l'État en ouvrant le feu sur la déesse présidentielle au Petit Clamart. Il est 19h45 lorsque deux Citroën DS19 banalisés et escortés de deux motards quittent l'Élysée, direction la base aérienne de Villacoublay. À bord de la première, Charles de Gaulle, son épouse, son aide de camp et son chauffeur. Le commando, lui, est constitué de 12 hommes équipés d'armes automatiques et d'explosifs et positionnés à proximité de l'aéroport. Au passage du convoi, le commando ouvre le feu sur la déesse présidentielle avec puissance de feu considérable. 187 balles seront tirées par le commando. 14 ont touché la voiture, dont plusieurs à hauteur de la tête. Avec les pneus crevés, le chauffeur parvient à accélérer et à rejoindre le terrain d'aviation. Par miracle, personne ne sera blessé. La citation du jour est signée Charles de Gaulle. « Comment voulez-vous gouverner un pays où il existe 258 variétés de fromage ?»
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3: 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Avant de retrouver la météo en copie double, l'info Nicolas Gomez. Bonjour Nicolas.
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5: Bonjour à tous, la répression des fraudes et le ministère de la Santé tirent la sonnette d'alarme. 40 000 préservatifs non conformes ont été vendus en France ces derniers mois. 5 références sont concernées, proposées en ligne mais aussi en pharmacie et en magasin. Elles sont susceptibles d'entraîner des grossesses non désirées ou des infections sexuellement transmissibles. Les usagers sont appelés à faire des dépistages, des IST et des tests de grossesse en cas de retard de règles constaté. Un suspect mis en examen pour assassinat dans l'affaire de la mort de Sonia Bellina dans le Gard. Cette influenceuse de 29 ans retrouvée carbonisée il y a 10 jours dans des vignes à Saint-Gilles, près de Nîmes. Déjà connu pour violence conjugale, l'homme de 32 ans aurait eu une relation tarifée avec la victime le soir des faits. Il a été placé en détention provisoire. Une enquête ouverte au Havre après la découverte de tags racistes, antisémites et sexistes sur une école. Des jets de peinture et des détériorations de matériel ont également été constatés dans l'établissement. À quelques jours de la rentrée, la préfecture de Seine-Maritime dénonce des actes intolérables qui portent atteinte aux valeurs fondamentales de la République. Marine Tondelier plaide de nouveau pour l'union de la gauche en vue de la présidentielle de 2027. La patronne des écologistes appelle à un sursaut collectif pour éviter l'arrivée de l'extrême droite au pouvoir. Elle s'est exprimée hier devant plusieurs centaines de personnes à Grenoble à l'occasion des universités d'été du parti. Elles se poursuivent jusqu'à demain, tout comme celles des insoumis et des communistes. À la page des sports, l'OM ne pouvait pas rêver mieux pour lancer sa saison. Les hommes de Bruno Genesio se sont imposés 4-0 hier soir en ouverture de la première journée face à Strasbourg. À suivre ce samedi, Lens-Auxerre à 17h15 ou encore Toulouse-Lyon à 20h45. Et puis, la doyenne de l'humanité vient de souffler une nouvelle bougie. La Britannique Ethel Caterham a fêté hier ses 117 ans. Née en 1909, elle est selon les médias locaux la dernière personne à avoir vécu sous Édouard VII, l'arrière-arrière-grand-père de l'actuel roi Charles III. Très bonne matinée à tous.
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3: Bonjour, bienvenue sur l'antenne de Kaolin, votre radio locale. Et commençons cette journée avec une météo qui va être belle pour ce samedi 22 août. Peu nuageux en matinée, l'après-midi malgré quelques passages nuageux. Le beau temps est au rendez-vous, attention, hein, puisqu'on peut avoir de fortes chaleurs et des rayons de soleil qui pourraient apporter des coups de soleil tout simplement. Hein. Profiter encore du beau temps, pourquoi pas aller à la plage tranquillement en famille avec vos enfants avant peut-être de réattaquer le travail lundi. Mais pour le moment, c'est le week-end. Ce samedi, des températures matinales fraîches. Pensez à aérer vos fenêtres et puis après, on ferme tout pour être tranquillement au frais. Mais malgré cela, il va faire bon puisque 24 à 27 degrés, c'est ce qui sera accroché au mercure. Dimanche, beau. Lundi, mardi, mercredi, jeudi, voire vendredi, peut-être orageux et pluvieux. On en reparle très vite.
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3: Et c'est parti pour une nouvelle journée. Bienvenue à vous, merci d'être là. On est très heureux de vous accompagner comme chaque matin. C'est l'été sur Kaolin et on vous accompagne jusqu'à 10h en info, en reportage, en bonne humeur surtout. Ça, il faut pas l'oublier. La musique, vous êtes en tout de suite dans votre radio et puis à suivre vos idées sorties, votre agenda. Bienvenue à vous à 7h30, l'info locale avec Henri Feuillade.
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0: Sur la communauté de communes Ouest Limousin, c'est la traditionnelle boutique estivale d'artisanat d'art, création unique d'artisans du Limousin, que vous retrouvez jusqu'au 31 août de 9h30 à 12h30 et de 14h à 18h à l'office de tourisme Ouest Limousin à Saint-Laurent-sur-Gorre. Et puis la banda, la châtelaine de Rochoir, a célébré ses 40 ans. Un parcours photographique au cœur de la cité vous attend jusqu'en novembre. Des rendez-vous à vous donner. Vous avez rendez-vous du côté de Vert ce samedi pour une randonnée gourmande. Départ 18h sous la halle. Rendez-vous également pour un rassemblement de C15 et voitures anciennes ce dimanche à Berre, avec un rassemblement de tracteurs, fête de la batteuse, ambiance conviviale garantie, et puis Solid Drive, événement caritatif à Rochechouar, place du Château, une exposition de véhicules auto, moto, soirée, concert, marché d'artisans et producteurs, food truck, baptême, auto, moto, off-ride, buvette. Samedi 10h-23h et la pétanque populaire Rochechouartaise vous attend ce dimanche au boulodrome espace de la gare pour un big grenier de 8h à 18h, bar et restauration sur place.
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0: destination été a choisi le tourisme mémoriel pour comprendre l'histoire. Les visites guidées à Oradour-sur-Glane vous entraînent sur les traces du massacre perpétré le 10 juin 1944 par une division SS de la Das Reich. Tristan est justement l'un des guides.
1: Si vous regardez certaines sources, elles vous diront qu'il y avait eu 142 victimes. C'est en fait le nombre d'avant 2019, lorsqu'un historien espagnol a découvert qu'une femme espagnole qui s'appelait Ramona Dominguez Gil a été oubliée dans le compte des victimes jusqu'à cette période-là, parce qu'elle avait fui la dictature de Franco et n'était donc pas recensée. Donc ça montre un aspect du centre de la mémoire, c'est donc un aspect de recherche, de compréhension du massacre à travers l'étude des sources. Nous allons donc commencer à remonter ce petit chemin pour nous diriger vers l'entrée du village. Nous voilà donc arrivés à l'entrée du village. Un point qui est dommage par rapport au fait que le centre de la mémoire soit fermé, c'est qu'on n'a pas accès à la salle juste en dessous. C'était par là qu'on rentrait d'habitude pour arriver dans le village, et cette salle s'appelait la Galerie des Visages. On y voyait 643 plaques de porcelaine avec le nom, l'âge et le nom de famille de chaque victime. Donc c'était une manière frappante de montrer que 643, ce n'est pas juste un nombre, mais bien les personnes dont la vie s'était éteinte brutalement ce 10 juin. Vous avez peut-être vu, en arrivant ici, qu'on est passé à côté de cette église, qu'on voit encore au-dessus des arbres. Cette église, c'est celle du nouveau village de Oradour-sur-Glane, le village qui va être construit après la fin de la guerre pour accueillir la population qu'il reste. On va voir la création de ce village vers la fin de notre visite. Et pour le moment, le détail que vous pouvez y retenir, c'est qu'il y avait des échos entre ces deux villages. Par exemple, cette église se trouve au point le plus au sud, parce que c'était également le cas pour l'ancienne église dans l'ancien village. Nous allons donc commencer à remonter cette voie et voir un premier exemple des ruines.
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2: Bonjour à tous. La répression des fraudes et le ministère de la Santé tirent la sonnette d'alarme. 40 000 préservatifs non conformes ont été vendus en France ces derniers mois. 5 références sont concernées, proposées en ligne, mais aussi en pharmacie et en magasin. Elles sont susceptibles d'entraîner des grossesses non désirées ou des infections sexuellement transmissibles. Les usagers sont appelés à faire des dépistages, des IST et des tests de grossesse en cas de retard de règles constatés. Un suspect mis en examen pour assassinat dans l'affaire de la mort de Sonia Bellina dans le Gard. Cette influenceuse de 29 ans retrouvée carbonisée il y a 10 jours dans des vignes à Saint-Gilles, près de Nîmes. Déjà connu pour violence conjugale, l'homme de 32 ans aurait eu une relation tarifée avec la victime le soir des faits. Il a été placé en détention provisoire. Une enquête ouverte au Havre après la découverte de tags racistes, antisémites et sexistes sur une école. Des jets de peinture et des détériorations de matériel ont également été constatés dans l'établissement. À quelques jours de la rentrée, la préfecture de Seine-Maritime dénonce des actes intolérables qui portent atteinte aux valeurs fondamentales de la République. Marine Tondelier plaide de nouveau pour l'union de la gauche en vue de la présidentielle de 2027. La patronne des écologistes appelle à un sursaut collectif pour éviter l'arrivée de l'extrême droite au pouvoir. Elle s'est exprimée hier devant plusieurs centaines de personnes à Grenoble à l'occasion des universités d'été du parti. Elles se poursuivent jusqu'à demain, tout comme celles des insoumis et des communistes. À la page des sports, l'OM ne pouvait pas rêver mieux pour lancer sa saison. Les hommes de Bruno Genesio se sont imposés 4-0 hier soir en ouverture de la première journée face à Strasbourg. À suivre ce samedi, Lens-Auxerre à 17h15 ou encore Toulouse-Lyon à 20h45. Et puis, la doyenne de l'humanité vient de souffler une nouvelle bougie. La Britannique Ethel Caterham a fêté hier ses 117 ans. Née en 1909, elle est selon les médias locaux la dernière personne à avoir vécu sous Édouard VII, l'arrière-arrière-grand-père de l'actuel roi Charles III. Très bonne matinée à tous.
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4: Bonjour, bienvenue sur l'antenne de Kaolin, votre radio locale. Et commençons cette journée avec une météo qui va être belle pour ce samedi 22 août. Peu nuageux en matinée, l'après-midi malgré quelques passages nuageux. Le beau temps est au rendez-vous. Attention, hein, puisqu'on peut avoir de fortes chaleurs et des rayons de soleil qui pourraient apporter des coups de soleil tout simplement. Hein, profiter encore du beau temps, pourquoi pas aller à la plage tranquillement en famille avec vos enfants avant peut-être de réattaquer le travail lundi. Mais pour le moment, c'est le week-end. Ce samedi, des températures matinales fraîches. Pensez à aérer vos fenêtres et puis après, on ferme tout pour être tranquillement au frais. Mais malgré cela, il va faire bon puisque 24 à 27 degrés, c'est ce qui sera accroché au mercure. Dimanche, beau. Lundi, mardi, mercredi, jeudi, voire vendredi, peut-être orageux et pluvieux. On en reparle très vite.
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3: Un nouveau lieu d'accueil existe à Saint-Junien pour les enfants placés. La maison à caractère social Don Bosco accueille une trentaine d'enfants de 4 à 18 ans. Ils résident plusieurs jours par semaine dans cet hébergement qui leur offre accompagnement, prévention et protection. Pour Gülsen Yildirim, vice-présidente du conseil départemental en charge de l'enfance et de la famille, cela vient répondre à la hausse des demandes de placement d'enfants.
4: Vous avez des enfants qui, par l'intermédiaire d'une décision de justice, vont nous être confiés. Et ce nombre a considérablement augmenté ces dernières années. C'est pour cette raison que le département a fait un effort budgétaire historique pour faire face à l'augmentation du nombre d'enfants placés. Et c'est dans ce cadre-là que nous avons créé plusieurs maisons d'enfants à caractère social.
3: Une augmentation des demandes qui a tout de même certaines explications, selon Gülsen Yildirim.
4: Les causes sont multifactorielles, j'ai envie de dire. Je pense qu'on détecte mieux aujourd'hui. La période du Covid a certainement été un révélateur de ces situations. Il y a une meilleure détection. Mais je pense qu'il y a aussi le fait que notre société ne va pas bien. Il y a des familles qui sont en tension. Il y a aussi le volet préventif qui peut-être a été sacrifié, ne serait-ce que par exemple le soutien aux associations qu'on peut apporter, qui accompagnaient les familles. Et donc comme la prévention est moins efficace, mais en fait on fait du curatif et on intervient à un moment où la situation est extrêmement dégradée et en fait le juge prononce directement une mesure de placement. Donc les causes, elles sont multifactorielles, mais c'est révélateur vraiment de l'état de notre société.
3: Cette structure est donc l'une des solutions disponibles pour Gülsen Yildirim.
4: Une trentaine de places de plus, ça veut dire que par exemple, lorsqu'un juge prononce une mesure de placement, mais on va avoir une place disponible et permettre de protéger cet enfant dans cette structure. Et puis surtout, c'est une maison d'enfants, ça veut dire qu'en fait, toutes les charges de l'enfant sont prises en charge. Il y a tout le volet éducatif, vous avez des personnes qui s'occupent du quotidien, donc ce qui fait que l'enfant va être protégé, va être pris en charge sur le terrain éducatif. Il va bien sûr donc fréquenter l'école. Et donc, en fait, voilà, c'est on va se substituer entre guillemets au rôle des parents qui sont soit en difficulté, soit il y a eu des situations de violence qui ont abouti à une décision de placement.
3: Caroline Ballon, présidente de l'Institut Don Bosco, nous présente la genèse de ce projet.
5: L'Institut Don Bosco est une association très âgée, elle a plus de 160 ans, et nous nous sommes spécialisés depuis longtemps dans la protection de l'enfance, entre autres. C'est le quatrième type d'établissement que nous installons en Haute-Vienne, après le centre éducatif fermé, après des établissements pour les mineurs non accompagnés, où nous avions également là aussi une expertise qui était reconnue. Le PEAD est un établissement qui fait du placement éducatif à domicile, c'est-à-dire qu'on aide les familles et les enfants à se retrouver à un moment donné pour qu'il y ait un retour dans les familles. Puis malheureusement, quelquefois, ce n'est pas possible. En tous les cas, pas dans un temps très court. Et il faut à ce moment-là que les enfants soient dans des établissements qui s'appellent des maisons enfants en caractère social. C'est ce que nous inaugurons aujourd'hui. Nous avons commencé à chercher des bâtiments il y a 2 ans à peu près. Et nous nous sommes installés sur 2 communes principalement, Saint-Brice et Saint-Junien.
3: Malik Awan, directeur de l'AMEX de Saint-Junien, nous donne les détails des hébergements.
6: Il y a un premier pavillon où on accueille 9 enfants de 3 à 9 ans. Un deuxième pavillon qui se trouve à Saint-Junien, on accueille 9 enfants de 9 à 13 ans. Il y a un troisième pavillon qui se trouve à Saint-Brice-sur-Vienne, où on accueille 8 enfants de 13 à 18 ans. Et donc ça, c'est figé, j'ai envie de le dire comme ça.
3: Mais il ne suffit pas d'héberger les enfants, l'accompagnement est complet pour Malik Awan.
6: On se rend compte qu'aujourd'hui, les difficultés de nos jeunes, c'est des difficultés multifactorielles. Donc il y a le problème social, donc il y a toute la dimension éducative, sans se substituer aux parents. Ensuite, il y a toute la dimension pédagogique, en partenariat avec les écoles, et la dimension soins. On constate qu'aujourd'hui, on accueille de plus en plus des jeunes qui ont des problématiques dans le champ du handicap.
3: Un travail d'autant plus important avec des enfants qui ont très souvent perdu confiance en l'adulte.
6: Malheureusement, leur contexte familial a été défaillant, négligent ou maltraitant. Et donc, forcément, il y a tout un travail et qui prend beaucoup de temps, un travail de relation de confiance entre l'enfant et l'équipe pluridisciplinaire qui accompagne l'enfant. C'est-à-dire qu'on a des enfants qui ont vécu des choses difficiles et donc qui viennent malmener le lien, qui viennent tester le lien auprès des professionnels.
3: Le site de Saint-Junien a un atout en plus. Il permet de prendre en charge les fratries de manière à ne pas les séparer. Pour Kaolin, Lucie Alix.
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1: L'histoire d'un homme qui tombe d'un immeuble de 50 étages. Le mec, au fur et à mesure de sa chute, il se répète sans cesse pour se rassurer. Jusqu'ici, tout va bien. Jusqu'ici, tout va bien. Jusqu'ici, tout va bien. 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
5: Bonjour, bonjour à tous. Un homme de 32 ans mis en examen pour assassinat après la mort de l'influenceuse Sonia Belina dans le Gard, cette TikTokeuse de 29 ans dont le corps calciné a été retrouvé dans des vignes il y a 10 jours. Édouard Philippe veut mettre fin à l'appel d'air de l'immigration à Mayotte. Le candidat Horizon à la présidentielle poursuit sa visite dans l'archipel, un thème central selon la députée Estelle Youssoufa. Et puis l'OM lance de la meilleure des manières sa saison, victoire 4-0 pour les Marseillais hier face à Strasbourg en ouverture de la première journée de Ligue 1. De nouveaux éléments dans l'enquête sur la mort de Sonia Belina, 10 jours après la découverte du corps de l'influenceuse partiellement calcinée dans le Gard. Un suspect a été mis en examen pour assassinat. Il connaissait vraisemblablement la victime, François Germain.
6: Oui, selon le parquet de Nîmes, cet homme a été en contact avec l'influenceuse de 29 ans peu de temps avant les faits, dans le cadre d'une rencontre sur un site d'escort girl. Le suspect d'une trentaine d'années a avoué avoir une relation avec la jeune femme la veille, ainsi que la nuit du meurtre, mais n'a pas souhaité fournir plus d'explications. Le suspect est déjà connu de la justice depuis plus de 15 ans pour des comportements violents ainsi que des affaires de stupéfiants. Il a également été condamné pour violence conjugale dans le Nord. Depuis son arrivée dans le Gard, il travaillait et été suivi par le service pénitentiaire d'insertion. Reste maintenant aux enquêteurs à déterminer ce qui a conduit au drame.
5: Le principal suspect risque la réclusion criminelle à perpétuité. Un deuxième homme placé en garde à vue dans cette affaire a lui été relâché jeudi, faute d'éléments permettant d'établir sa participation au déroulement des faits. Dans l'actualité également, la répression des fraudes et le ministère de la Santé tirent la sonnette d'alarme. 40 000 préservatifs non conformes ont été vendus en France ces derniers mois. 5 références sont concernées, proposées en ligne, mais aussi en pharmacie et en magasin. Les usagers sont appelés à faire des dépistages, des IST et des tests de grossesse en cas de retard de règles constatées. Deuxième jour de visite à Mayotte pour Édouard Philippe, le candidat Horizon à la présidentielle, et depuis hier sur l'archipel dans le cadre de sa campagne pour 2027. L'ancien Premier ministre fait du contrôle de l'immigration sa priorité. Il promet de fermer totalement les vannes sur l'archipel s'il est élu, alors que près de la moitié de la population à Mayotte est étrangère. Une question centrale dans ce département de l'océan Indien, selon la députée Lyotte de Mayotte, Estelle Youssoufa.
7: On voit à Mayotte des bidonvilles qui ont été reconstruits et qui sont encore plus nombreux qu'avant. Les migrants qui arrivent quotidiennement en bateau et ils sont encore plus nombreux qu'avant. On a un camp illégal qui regroupe des milliers de demandeurs d'asile africains dans la mangrove à Tsunzu. Le gouvernement ne bouge pas. Ça fait quasiment un an maintenant que ce camp existe. Mayotte, c'est à 500 km du continent africain sur lequel sévit l'épidémie d'Ebola. On n'a aucune mesure sanitaire pour lutter contre l'entrée illégale de clandestins qui arrivent d'Afrique et qui pourraient transporter Ebola à Mayotte.
5: Et la semaine prochaine, c'est le Premier ministre Sébastien Lecornu qui est attendu à Mayotte. Les appels à la grève se multiplient sur ces deux jours de visite, mercredi et jeudi. Marine Tondelier plaide de nouveau pour l'union de la gauche. En vue de la présidentielle, la patronne des écologistes appelle à un sursaut collectif pour éviter l'arrivée de l'extrême droite au pouvoir. Elle s'est exprimée hier devant plusieurs centaines de personnes à Grenoble à l'occasion des universités d'été du parti. Elles se poursuivent jusqu'à demain, tout comme celles des insoumis et des communistes. À l'étranger, 15 morts et 130 blessés en Ukraine après une attaque de drones russes sur un centre commercial. Elle s'est déroulée à Kryvyi Rih, la ville de naissance de Volodymyr Zelensky. 4 personnes, dont 3 enfants, ont également perdu la vie hier suite à une autre frappe russe dans la région de Mykolaïv. On passe au foot, un festival offensif pour la reprise de la Ligue 1. L'OM s'est largement imposé hier au Vélodrome face à Strasbourg en ouverture de la première journée, score final 4-0. Une entrée en lice réussie pour les Olympiens et leur nouveau coach Bruno Genesio. On l'écoute.
8: Lorsqu'on est venu avec mon staff, on est pour vivre ce genre de moment, même si la situation est difficile. Mais voilà, donc c'est une bonne entrée en matière. On a fait un match, je pense, sérieux. On a réussi sur la durée à les user avec une bonne maîtrise technique. Des situations en première mi-temps, on manquait peut-être un petit peu de présence devant le but. Et en deuxième, on a débloqué voilà, assez rapidement, ce qui, je pense, nous a libérés. Après, on a profité de la supériorité numérique.
5: Bruno Genesio au micro de Ligue 1 Plus, la première journée de Ligue 1 qui se poursuit à 17h15 avec Lens Auxerre. À suivre également ce soir à 20h45, Le Mans-Brest, Nice-Lorient, 3 Paris FC et Toulouse-Lyon. Et puis l'équipe de France de Cécifoot est qualifiée pour la finale de l'Euro. Les champions paralympiques ont battu hier soir l'Italie grâce à un but de leur capitaine Frédéric Villeroux. Ils affronteront ce dimanche l'Angleterre pour le titre. C'est la fin de cette édition. Merci de l'avoir suivi. Excellente matinée à tous.
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10: Bonjour, bienvenue sur l'antenne de Kaolin, votre radio locale. Et commençons cette journée avec une météo qui va être belle pour ce samedi 22 août. Peu nuageux en matinée, l'après-midi malgré quelques passages nuageux. Le beau temps est au rendez-vous, attention, hein, puisque on peut avoir de fortes chaleurs et des rayons de soleil qui pourraient apporter des coups de soleil tout simplement. Hein, profiter encore du beau temps, pourquoi pas aller à la plage tranquillement en famille avec vos enfants avant peut-être de réattaquer le travail lundi. Mais pour le moment, c'est le week-end. Ce samedi, des températures matinales fraîches. Pensez à aérer vos fenêtres et puis après, on ferme tout pour être tranquillement au frais. Mais malgré cela, il va faire bon puisque 24 à 27 degrés, c'est ce qui sera accroché au mercure. Dimanche, beau. Lundi, mardi, mercredi, jeudi, voire vendredi, peut-être orageux et pluvieux. On en reparle très vite.
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6: Et nous sommes le 22 août aujourd'hui, nous fêtons les Fabrices et en ce 22 août, je pourrais vous parler de la Convention de Genève dont la première est signée le 22 août 1964 et qui marque la naissance officielle du droit international humanitaire. J'aurais aussi pu vous parler de la naissance de Denis Papin en 1647, l'inventeur de la machine à vapeur. Mais en 1962, le 22 août, le président de la République française échappe à un attentat au Petit Clamart. Des membres de l'OAS échouent dans leur tentative d'assassinat de Charles de Gaulle et de son épouse. Emmenés par le colonel Bastien Thierry, des hommes hostiles à l'indépendance de l'Algérie tentent d'assassiner le chef de l'État en ouvrant le feu sur la déesse présidentielle au Petit Clamart. Il est 19h45 lorsque deux Citroën DS19 banalisés et escortés de deux motards quittent l'Elysée direction la base aérienne de Villacoublay. À bord de la première, Charles de Gaulle, son épouse, son aide de camp et son chauffeur. Le commando, lui, est constitué de 12 hommes équipés d'armes automatiques et d'explosifs et positionnés à proximité de l'aéroport. Au passage du convoi, le commando ouvre le feu sur la déesse présidentielle avec puissance de feu considérable. 187 balles seront tirées par le commando. 14 ont touché la voiture, dont plusieurs à hauteur de la tête. Avec les pneus crevés, le chauffeur parvient à accélérer et à rejoindre le terrain d'aviation. Par miracle, personne ne sera blessé. La citation du jour est signée Charles de Gaulle. Comment voulez-vous gouverner un pays où il existe 258 variétés de fromage ?
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1: Des rendez-vous qui vont durer tout l'été à vous donner près de chez vous. Et n'oubliez pas, du côté du Prieuré, des Salles à Vauguyon, Bella Saison, Art et Terroir jusqu'au 31 août. Exposition que vous pouvez découvrir de 15h à 18h30 tous les jours. Une exposition d'art avec boutique éphémère. Rendez-vous dans

0: De la cité vous attend jusqu'en novembre. Des rendez-vous à vous donner. Vous avez rendez-vous du côté de Vert ce samedi pour une randonnée gourmande. Départ 18h sous la halle. Rendez-vous également pour un rassemblement de C15 et voitures anciennes ce dimanche à Vert avec un rassemblement de tracteurs. Fête de la batteuse, ambiance conviviale garantie et puis Solid Drive, événement caritatif à Rochechouart, place du Château. Une exposition de véhicules auto, moto, soirée, concert, marché d'artisans et producteurs, food truck, baptême, auto, moto, off-ride, buvette. Samedi 10h-23h et la pétanque populaire Rochechouartaise vous attend ce dimanche au boulodrome espace de la gare pour un vide-grenier de 8h à 18h. Bar et restauration sur place.
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0: Bonsoir, le retour de la Ligue 1, les bons débuts des volleyeuses tricolores à l'Euro ou encore les champions olympiques en demi-finale, c'est l'actu sport. D'abord un mot de badminton et cet exploit d'Axel Lanier. Le français a battu le numéro 2 mondial, le thaïlandais Vitit Sam, en demi-finale des championnats du monde en simple. Axel Lanier sera le premier français à atteindre ce niveau. Il jouera sa demi-finale demain face au Canadien Victor Ley, 7e joueur mondial. C'est la rentrée de la Ligue 1, ce soir on parle de foot bien sûr, 18 équipes sur la ligne de départ et des objectifs différents. L'OM de son côté repart d'une page blanche, selon les propres mots de Bruno Genesio. Un budget serré, des départs dans l'effectif, pas d'arrivée marquante jusque-là. Marseille, c'est un peu l'inconnu de cette fin d'été, mais le nouvel entraîneur marseillais a hâte de lancer la saison.
1: On aborde la saison avec, j'allais dire, un peu d'impatience, parce que ça fait bientôt 7 semaines qu'on s'entraîne. On a hâte de retrouver notre public. Et après, c'est toujours une part d'incertitude qu'on lèvera ou pas. Ça fait partie aussi du métier de surmonter ces difficultés-là.
0: Marseille-Strasbourg, la première affiche de la première journée de Ligue 1, c'est ce soir au Vélodrome, 20h45. À suivre aussi ce soir, la troisième journée de Ligue 2. Parmi les affiches, Dunkerque, le troisième face à Montpellier, quatrième au classement. Saint-Etienne, le leader, recevra Grenoble demain. Le début de l'Euro féminin de volley en Suède. Les débuts réussis de l'équipe de France. Elle s'est imposée face à la Slovaquie cet après-midi, 3-7-0. Les Bleus joueront leur deuxième match du premier tour de cet Euro dimanche face à la Croatie. L'Euro de Cécifoot à Strasbourg. L'équipe de France dispute ce soir sa demi-finale face à l'Italie. Les champions olympiques font figure de favoris face aux Italiens, deuxième de leur groupe au premier tour. France-Italie, demi-finale de l'Euro de Cécifoot, c'est à 21h à Strasbourg. Et puis le tennis et la jolie perf d'Arthur Fils. Le numéro 1 français s'est qualifié pour les demi-finales du tournoi de Cincinnati, éliminant de 7 l'Argentin Thiago Agustin Tirante. Il affrontera le 10e joueur mondial, l'Italien Flavio Cobolli, en demi-finale demain. Voilà pour l'actu sport. Bonne fin de journée.
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5: Bonjour, bienvenue sur l'antenne de Kaolin, votre radio locale. Et commençons cette journée avec une météo qui va être belle pour ce samedi 22 août. Peu nuageux en matinée, l'après-midi malgré quelques passages nuageux. Le beau temps est au rendez-vous, attention, puisque on peut avoir de fortes chaleurs et des rayons de soleil qui pourraient apporter des coups de soleil tout simplement. Profiter encore du beau temps, pourquoi pas aller à la plage tranquillement en famille avec vos enfants avant peut-être de réattaquer le travail lundi. Mais pour le moment, c'est le week-end. Ce samedi, des températures matinales fraîches. Pensez à aérer vos fenêtres et puis après, on ferme tout pour être tranquillement au frais. Mais malgré cela, il va faire bon puisque 24 à 27 degrés, c'est ce qui sera accroché au mercure. Dimanche, beau. Lundi, mardi, mercredi, jeudi, voire vendredi, peut-être orageux et pluvieux. On en reparle très vite.
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7: Horoscope. Les béliers, grasse matinée sans réveil, c'est votre seul but. Aujourd'hui, c'est farniente. Taureau, exprimez-vous au lieu de tout garder à l'intérieur. Cela sera extrêmement bénéfique ce samedi. Les gémeaux, une info captée au vol vous donne une idée de génie. Cancer, vous vous sentez enfin en phase avec votre corps. Les lions, sortez vos plus beaux habits, vous allez briller. Vierge, vos échanges, vos rencontres, vos ressentis gagnent en intensité et en profondeur. Balance, vous tranchez enfin sur une décision qui traînait. Amis scorpions, l'amour est là, soyez attentifs aux petits détails. Les sagittaires, une activité physique intense vous procure beaucoup de bien-être. Capricorne, oubliez les corvées, soyez l'ado de la bande, c'est le week-end. Verseau, une découverte culturelle vous transporte ailleurs. Les poissons, il y a de l'inédit dans l'air aujourd'hui. Des nouvelles constructives et intéressantes vous parviennent.

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3: À Cassino-Magus, à Chassenon, dans le département de la Charente, l'antiquité reprend vie pendant 3 jours. Les grandes journées antiques s'y déroulent du vendredi 21 au dimanche 23 août, avec une programmation pensée pour faire découvrir au public la vie gallo-romaine à travers des spectacles, des démonstrations et des ateliers participatifs. Gladiateurs, légionnaires, cavaliers et sportifs antiques seront notamment présents sur le site. Et cette année, une nouveauté particulièrement spectaculaire fait son apparition, Gymnasia Hippica, une démonstration équestre consacrée à la cavalerie romaine proposée par la compagnie Les Portes de l'Histoire. Pour nous présenter cette nouvelle édition et les temps forts du week-end, Marie Dreyer, responsable du site de Cassino-Magus, est avec nous. Marie Dreyer, bonjour.
4: Bonjour Yacine, bonjour à tous.
3: Alors, ces grandes journées antiques s'annoncent particulièrement riches cette année. Et qu'est-ce que vous avez voulu proposer globalement au public avec cette édition 2026?
4: Eh bien, l'idée, c'est de faire revivre l'Antiquité à travers la rencontre avec des reconstituteurs, avec des troupes qui vont faire des démonstrations. Voilà, donc vous arrivez à Cassino-Magus et vous arrivez en Antiquité. L'ensemble du personnel de l'équipe est costumé, les troupes sont costumées. Vous avez vraiment voilà, une immersion qui est proposée et puis une interaction, donc des ateliers, des échanges, des conversations, des démonstrations qui vont permettre de mieux comprendre en fait cette Antiquité qui est la nôtre, l'Antiquité gallo-romaine.
3: Alors avec ces 3 jours d'immersion, vous annoncez par ailleurs aussi cette année une troupe équestre inédite avec Gymnasia Hippica. Qu'est-ce que le public va pouvoir découvrir à travers cette démonstration consacrée à la cavalerie romaine?
4: Alors c'est un spectacle qui se produit 2 fois par jour et qui va montrer en fait tout simplement les savoir-faire des cavaliers. Alors on est sur une troupe équestre qui est menée par un cascadeur qui l'a fondée il y a plus de 15 ans, donc Patrice Guillard. Et donc c'est un professionnel du spectacle vivant et des performances équestres. Donc il va associer les connaissances historiques en fait à la démonstration, donc ça va être vraiment inédit parce que c'est la première fois qu'on accueille cette troupe à Cassino-Magus. C'est une très belle troupe, les Portes de l'Histoire, et surtout la performance équestre, les cascades, etc. Donc voilà, c'est tous les costumes et tous les équipements donc qui vont faire revivre l'histoire avec une mise en scène.
3: Et on précise que ce sont des équipements conçus dans un souci d'authenticité historique, et c'est ça qui est intéressant.
4: Oui, tout à fait, tous les costumes, les parures des chevaux, les costumes des cascadeurs, donc les casques, les couleurs. Enfin voilà, c'est vraiment très impressionnant, très visuel. Et en même temps, ça leur permet, eux, de pouvoir en toute liberté effectuer leurs cascades et leurs démonstrations. C'est vraiment très impressionnant et très spectaculaire.
3: Autre temps fort, la présence d'ACTA, spécialiste de l'archéologie expérimentale. On va notamment parler de gladiateurs, de pugilats et de pentathlons. Qu'est-ce que ces démonstrations permettent de comprendre de la réalité des jeux antiques au-delà des clichés du cinéma qu'on pourrait avoir?
4: Oui, tout à fait. ACTA va avoir une approche pédagogique. Donc en fait, il y a une explication toujours préalablement aux combats qui sont impressionnants, puisqu'en fait, voilà, les gladiateurs ne sont pas des acteurs, ce sont des sportifs de haut niveau qui vont reproduire des gestes sur lesquels ils ont fait des recherches archéologiques, donc ils vont vraiment reproduire des choses telles que c'était à l'époque. Et ce que l'on transmet au public, en fait, par le biais des combats de gladiateurs ou des démonstrations de sport des Jeux olympiques antiques, c'est tout simplement montrer cette passion du loisir et du spectacle qui existait déjà dans la Rome antique, et donc qui peut-être, probablement, se déroulait aussi sur notre territoire gallo-romain avec cette influence romaine qui est arrivée.
3: ACTA proposera également une école de gladiature à laquelle les familles pourront participer.
4: Oui, tout à fait. Il y a une école de petits gladiateurs, il y a une école de petits sportifs aussi. Donc voilà, on prête un équipement et puis on s'entraîne jusqu'à la démonstration qui est faite devant un public familial. Donc c'est vraiment hyper convivial et très familial.
3: Et après les gladiateurs, direction le camp militaire romain, la Légion 8 Augusta sera également présente. Que pourra découvrir le public sur le quotidien des légionnaires romains et sur, en somme, l'organisation de l'armée?
4: Oui, tout à fait. En fait, ce que présente la Légion 8, ce qui est très intéressant, c'est qu'ils ont leur camp qui va être monté sur place. Donc on a les tentes et là, chaque personne qui incarne un savoir-faire, des connaissances de l'Antiquité, va présenter justement ses savoirs de l'Antiquité sur lesquels il a pu faire des recherches, toujours en costume, toujours dans l'échange et avec aussi des moments forts, avec en effet des propositions de démonstration, donc des manœuvres de la Légion, des techniques de combat, donc ils font la fameuse tortue que l'on connaît tous par des dessins animés dont je ne citerai pas le nom, et tout ça dans une ambiance de connaissances historiques, mais de façon ludique.
3: Vous insistez aussi sur justement cette programmation familiale. Quels sont sont les ateliers ou animations que vous conseillez particulièrement aux familles qui viendront à Casino Magus ce week-end?
4: On a des ateliers qu'on propose donc avec les jeunes enfants qui vont pouvoir travailler leur dextérité en faisant de l'empilement de menhirs à côté des parents qui eux peuvent par exemple faire un jeu très ludique et du lancer de menhirs, un concours de lancer de menhirs qu'on fait sur 3 jours avec 3 catégories. Et puis on fait des ateliers sur l'écriture où on va proposer de coder des messages, etc. Voilà, donc ça c'est des choses qui vont être un peu en libre accès toute l'après-midi. Donc chacun fait un petit peu sa journée à la carte.
3: Merci beaucoup Marie Drière pour toutes ces précisions.
4: Merci à vous Yacine.
3: Et on donne donc rendez-vous aux auditeurs du 21 au 23 août 2026 de 10h à 19h à Casino Magus à Chassenon pour ces grandes journées antiques. Côté tarif, comptez 10,50€ pour un adulte, 5,50€ pour les enfants de 6 à 18 ans avec également des tarifs réduits et des passes 2 jours. Réservation conseillée sur le site casinomagus.fr. Pour Kaolin, Yasmine Kichou.
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1: Bonjour, bonjour à tous les promeneurs. De retour à Fontainebleau, la forêt rouvre partiellement au public ce samedi, plus d'un mois après les incendies du mois de juillet. 80% du domaine est de nouveau accessible. Des restrictions sont toutefois toujours en vigueur dans les secteurs touchés par les feux. Deux départements, l'Aude et l'Hérault, sont placés ce samedi en vigilance orange pour un risque élevé de feux de forêt. Gérald Darmanin à la rencontre des victimes de Joël Le Squarnec. Le garde des Sceaux s'est rendu hier à Vannes dans le Morbihan. Il a échangé pendant 2 heures avec les porte-parole du collectif des victimes de l'ex-chirurgien condamné à 20 ans de réclusion pour des violences sexuelles sur 300 personnes. Le ministre de la Justice s'est dit favorable à l'imprescriptibilité des crimes qui touchent les enfants. La protection civile visée à son tour par une cyberattaque. L'association indique avoir été victime d'un piratage informatique et d'un vol de données au mois de mars dernier. Selon le site spécialisé French Bridges, plus de 500 000 profils de bénévoles seraient concernés. Chiffre contesté par la protection civile qui évoque de nombreux doublons dans le fichier qui a fuité. Une plainte a été déposée. À l'étranger, 15 morts et 130 blessés après une attaque de drones russes sur un centre commercial en Ukraine. Elle s'est déroulée à Kryvyi, la ville de naissance de Volodymyr Zelensky. Le président ukrainien dénonce une frappe absolument cynique et ignoble. 4 personnes, dont 3 enfants, ont également perdu la vie hier suite à une autre frappe russe dans la région de Mykolaiv. À la page des sports du foot, l'OM lance de la meilleure des manières sa saison. Victoire 4-0 pour les Marseillais face à Strasbourg en ouverture de la première journée de Ligue 1. À 17h15, Lens reçoit Auxerre. À suivre également ce soir, Le Mans-Brest, Nice-Lorient, 3 Paris FC et Toulouse-Lyon. Et puis en cyclisme, c'est parti pour le dernier grand tour de l'année. La Vuelta s'élance de Monaco avec un contre-la-montre pour lancer cette 81e édition du Tour d'Espagne. L'arrivée est prévue le 13 septembre à Grenade. Le Slovène Tadej Pogacar, dernier vainqueur du Tour de France, fait figure de grand favori. Ah, voilà pour l'essentiel. Excellente matinée à tous.
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4: Bonjour, bienvenue sur l'antenne de Kaolin, votre radio locale. Et commençons cette journée avec une météo qui va être belle pour ce samedi 22 août. Peu nuageux en matinée, l'après-midi malgré quelques passages nuageux. Le beau temps est au rendez-vous, attention, hein, puisque on peut avoir de fortes chaleurs et des rayons de soleil qui pourraient apporter des coups de soleil tout simplement. Hein, profiter encore du beau temps, pourquoi pas aller à la plage tranquillement en famille avec vos enfants avant peut-être de réattaquer le travail lundi. Mais pour le moment, c'est le week-end. Ce samedi, des températures matinales fraîches. Pensez à aérer vos fenêtres et puis après, on ferme tout pour être tranquillement au frais. Mais malgré cela, il va faire bon puisque 24 à 27 degrés, c'est ce qui sera accroché au mercure. Dimanche, beau. Lundi, mardi, mercredi, jeudi, voire vendredi, peut-être orageux et pluvieux. On en reparle très vite.
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1: Nous nous retrouvons en pleine nature pour cet épisode de Destination Été. L'étang de la Pouche s'étend sur 32 hectares sur Saint-Auvent, Saint-Laurent-sur-Gorre et Saint-Cyr. Un véritable lieu de quiétude pour les amoureux de la nature. Il est propriété du département de la Haute-Vienne. Amanda Fauché est la directrice de l'aménagement du territoire au conseil départemental.
2: Au-delà de ces dispositifs et au-delà d'un simple étang, on est vraiment sur un sanctuaire où on retrouve énormément de faune et de flore. Notamment, c'est la plus grande héronnière du Limousin. On y retrouve le héron cendré. Et également, depuis 2 ans, en période d'hivernage, on retrouve le héron garde-bœuf qui vient par dizaines de couples se réfugier donc sur le site de l'étang de la Pouche.
1: Vous me disiez tout à l'heure qu'il y a 2 sites bien distincts.
2: On va retrouver ici à la fois des pêcheurs, des naturalistes, des randonneurs. Et on va dire que géographiquement, il y a un espace qui sera plus dédié à des activités type pêche. Et puis une zone de quiétude, une zone où le silence doit être assuré pour que effectivement tout ce qui est avifaune, donc les oiseaux, mais aussi les autres espèces faunistiques, puissent se développer et avoir leur vie tout naturellement, sans impact de l'homme.
1: On l'entend, c'est un site qui est très calme. Vous avez parlé d'une zone de quiétude. Est-ce qu'il y a d'autres, je dirais, règles de bon sens à privilégier quand on est sur ce site?
2: Oui, il y a des règles de bon sens. Donc, effectivement, cette zone de quiétude à respecter pour éviter de déranger la faune présente sur le site et également respecter les sentiers. Donc, ici se trouve un sentier d'interprétation de 2,5 km. Donc, là, on encourage vivement l'ensemble des usagers à respecter ce cheminement pour éviter d'aller piétiner aussi des espaces naturels. Alors, on ne se rend pas forcément compte, mais il y a des gazons qui sont protégés au niveau européen. On a des tas d'écosystèmes qui sont présents et qu'il faut absolument respecter en respectant ce cheminement. C'est un cheminement d'ailleurs qui va être repris prochainement au cours de la fin d'année 2026 ou début 2027. On va refondre complètement le sentier d'interprétation.
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2: Bonjour, bienvenue sur l'antenne de Kaolin, votre radio locale. Et commençons cette journée avec une météo qui va être belle pour ce samedi 22 août. Peu nuageux en matinée, l'après-midi malgré quelques passages nuageux. Le beau temps est au rendez-vous, attention, hein, puisque on peut avoir de fortes chaleurs et des rayons de soleil qui pourraient apporter des coups de soleil tout simplement. Hein, profiter encore du beau temps, pourquoi pas aller à la plage tranquillement en famille avec vos enfants avant peut-être de réattaquer le travail lundi. Mais pour le moment, c'est le week-end. Ce samedi, des températures matinales fraîches. Pensez à aérer vos fenêtres et puis après, on ferme tout pour être tranquillement au frais. Mais malgré cela, il va faire bon puisque 24 à 27 degrés, c'est ce qui sera accroché au mercure. Dimanche, beau. Lundi, mardi, mercredi, jeudi, voire vendredi, peut-être orageux et pluvieux. On en reparle très vite.
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4: Bonjour, bonjour à tous. Direction l'hippodrome de Deauville et les 1200 mètres du parcours rectiligne à l'occasion du Quintet Plus de ce samedi 22 août 2026. Il réunira 16 compétiteurs bien connus des parieurs. Départ prévu 15h15. En tête de notre sélection, l'As laisse le passer au top de sa forme, sa place est sur le podium et pourquoi pas sur la plus haute marche. Suivi du 13, Régalien, qui ne devrait plus tarder à refaire parler de lui en pareille société. Le 15, Cortado, revient sur notre sol avec de légitimes ambitions. Le 10, Major Hawk, de mieux en mieux placé sur l'échelle des valeurs. Et enfin, le 6, Abelty, peut à très belle cote prendre une place dans la bonne combinaison. Il complétera notre sélection. Une sélection que vous pouvez retrouver sur ma chaîne YouTube Tom Kazak, les pronostics hippiques avec mes dernières minutes. Donc notre choix aujourd'hui, premier l'As, laisse le passer. Second le 13, Régalien. Troisième le 15, Cortado. Quatrième le 10, Major Hawk. Cinquième le 6, Abelty. Le second choix le 9, le 5. Et le 2, et à vous la fortune.

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3: Des rendez-vous qui vont durer tout l'été à vous donner près de chez vous. Et n'oubliez pas, du côté du prieuré des Salles à Vauguyon, Bella Saisonne, art et terroir jusqu'au 31 août. Exposition que vous pouvez découvrir de 15h à 18h30 tous les jours. Une exposition d'art avec boutique éphémère. Rendez-vous dans une église du 12e siècle. Exposition d'art à Chalut jusqu'au 31 août. Artisanat d'art, peinture, sculpture, deux sites vous accueillent. La galerie 7 rue Salardine et la galerie de avenue 9 mars 1962 du mardi au samedi de 10h à midi et de 14h à 18h le dimanche de 10h à midi. L'entrée est libre. Vous avez rendez-vous du côté de l'association Tout en Art avec l'exposition Vente d'art, artisanat d'art. C'est à Rochechouart jusqu'au 27 août. Sur la communauté de communes Ouest Limousin, c'est la traditionnelle boutique estivale d'artisanat d'art, création unique d'artisans du Limousin que vous retrouvez jusqu'au 31 août de 9h30 à midi 30 et de 14h à 18h à l'office de tourisme Ouest Limousin à Saint-Laurent sur Gore. Et puis la banda, la châtelaine de Rochechouart, a célébré ses 40 ans. Un parcours photographique au cœur de la cité vous attend jusqu'en novembre. Des rendez-vous à vous donner. Vous avez rendez-vous du côté de Vert ce samedi pour une randonnée gourmande. Départ 18h sous la halle. Rendez-vous également pour un rassemblement de C15 et voitures anciennes ce dimanche à Vert avec un rassemblement de tracteurs. Fête de la batteuse, ambiance conviviale garantie. Et puis Solid Drive, événement caritatif à Rochechouart, place du Château. Une exposition de véhicules auto, moto, soirée, concert, marché d'artisans et producteurs, food truck, baptême, auto, moto, off-ride, buvette. Samedi 10h-23h et la pétanque populaire Rochechouartaise vous attend ce dimanche au boulodrome espace de la gare pour un vide-grenier de 8h à 18h. Bar et restauration sur place.
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1: Bonjour à tous. Comme un air de rentrée politique, les insoumis, les verts et les communistes tiennent leurs universités d'été ce week-end alors que l'ancien Premier ministre Édouard Philippe, candidat Horizon à la présidentielle, poursuit sa visite à Mayotte. Les membres du gouvernement, eux, ont rendez-vous lundi à l'Élysée, un conseil des ministres de rentrée où il sera notamment question de la préparation du budget. Le gouvernement qui rappelle aux préfets qu'ils peuvent interdire la chasse au gibier d'eau. Le ministre de la Transition écologique, Mathieu Lefèvre, leur a envoyé un courrier hier pour leur indiquer qu'il appartient d'apprécier localement cette opportunité en fonction de leur situation. L'ouverture générale de la chasse a lieu vers mi-septembre, mais celle au gibier d'eau a déjà démarré dans plusieurs départements. Plusieurs associations réclament son report pour permettre aux animaux de se régénérer suite à la sécheresse et aux incendies. Un suspect mis en examen pour assassinat dans l'affaire de la mort de Sonia Bellina dans le Gard. Cette influenceuse de 29 ans retrouvée carbonisée il y a 10 jours dans des vignes à Saint-Gilles, près de Nîmes. Déjà connue pour violence conjugale, l'homme aurait eu une relation tarifée avec la victime le soir des faits. Il a été placé en détention provisoire. À l'étranger, pas d'accord commercial entre Washington et Ottawa. Les États-Unis appliquent dès ce samedi des droits de douane de 50% contre le Canada. 20 milliards de dollars d'importations sont concernés, notamment des crosses de hockey, des alcools ou des vêtements. Le Premier ministre canadien Mark Carney promet une riposte au dollar près. À la page des sports, un début de saison en fanfare pour l'OM. Les Marseillais ont écrasé Strasbourg hier lors du match d'ouverture de la première journée de Ligue 1. Score final 4-0. À 17h15, Lens reçoit Auxerre. Ce soir à 20h45, Toulouse accueille Lyon. Nice reçoit Lorient, le Paris FC joue sur la pelouse du Promu 3 et Brest se déplace sur la pelouse de l'autre Promu, Le Mans. Et puis l'équipe de France de Cécifoot qualifiée pour la finale de l'Euro. Les champions paralympiques ont battu hier soir l'Italie. Ils affronteront demain l'Angleterre pour le titre. Très bonne fin de matinée à tous.
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4: Bonjour, bienvenue sur l'antenne de Kaolin, votre radio locale. Et commençons cette journée avec une météo qui va être belle pour ce samedi 22 août. Peu nuageux en matinée, l'après-midi malgré quelques passages nuageux. Le beau temps est au rendez-vous, attention, hein, puisqu'on peut avoir de fortes chaleurs et des rayons de soleil qui pourraient apporter des coups de soleil tout simplement. Hein, profiter encore du beau temps, pourquoi pas aller à la plage tranquillement en famille avec vos enfants avant peut-être de réattaquer le travail lundi. Mais pour le moment, c'est le week-end. Ce samedi, des températures matinales fraîches. Pensez à aérer vos fenêtres et puis après, on ferme tout pour être tranquillement au frais. Mais malgré ça, il va faire bon puisque 24 à 27 degrés, c'est ce qui sera accroché au mercure. Dimanche, beau. Lundi, mardi, mercredi, jeudi, voire vendredi, peut-être orageux et pluvieux. On en reparle très vite.
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1: Destination été vous emmène vous rafraîchir. La base de loisirs de Roufiac se situe dans le Périgord vert, à 15 km de Saint-Thierry-la-Perche. Sur place, de nombreuses activités sont disponibles. Dominique Boisserie est responsable sport et animation sur le site. Il nous en donne un aperçu.
2: C'est un site qui fait 100 hectares, donc avec 40 hectares d'eau. C'est un site qui appartient au département et qui est géré par donc la Sémitour Périgord. Donc une entreprise qui détient également parmi les plus connues les grottes de Lascaux par exemple, qui brasse 800 000 visiteurs à l'année. Donc c'est quand même un acteur principal du tourisme en Dordogne. Et donc base de loisirs sur laquelle on peut retrouver une douzaine d'activités autant terrestres que nautiques, dont en tête d'affiche le téléski et l'acrobranche, mais également des locations de pédalo, paddle kayak et un accès libre bien sûr autour du site, au bike park et à la plage pour l'été.
1: Donc là on est au niveau du téléski. Ça se passe comment? Je suppose qu'il faut prendre un billet.
2: Effectivement, il faut prendre un billet à l'accueil. On a besoin juste d'un maillot de bain quand on vient. Et ensuite, tout est inclus. C'est-à-dire que les consignes de sécurité, le gilet de sauvetage, bien sûr, la combinaison s'il en faut une, et les conseils qui vont bien, évidemment. Vraiment, ça marche assez vite, assez facilement. On a de très bons opérateurs qui vous briefent et qui font que très vite, vous arrivez à vous amuser réellement.
1: Je crois qu'il y a, vous me disiez, 800 mètres à peu près de tours.
2: La boucle fait effectivement 800 mètres, c'est accessible à partir de 12 ans et pour ceux qui sont un petit peu plus jeunes, on a également un petit téléski qu'on appelle le Bipouli qui fait juste un aller-retour qui lui est accessible à partir de 8 ans. Et il y a la tyrolienne aquatique aussi juste là, c'est une activité groupe pour le coup, elle n'est pas en accès libre comme certaines des activités donc il faut réserver. Donc on appelle avant, on réserve un chrono et puis on a les plus sportifs. Donc tyrolienne aquatique, donc on monte par la petite échelle là, on traverse le pont. Et donc on part avec gilet de sauvetage, baudrier, tout ça, et on va s'écraser dans l'eau là-bas tout au fond.
1: On tombe vraiment dans l'eau?
2: Ah ouais, on s'écrase dans l'eau, ouais. On va s'écraser là-bas tout au fond, au niveau de la troisième bouée. On se détache soi-même, on revient à la nage, on revient par le petit escalier là, et on remonte, et on continue à faire plusieurs sauts, sachant qu'au début on part en mode tout doux, assis sur la plateforme et on se laisse glisser, et à la fin je les fais sauter carrément, ils se jettent de la plateforme là-haut, donc la sensation est assez géniale, on est quand même à 12 mètres de haut, on a 120-130 mètres de descente, on arrive à 20-25 km au bout, c'est assez fun, ouais. On voit aussi là une balise qui est juste là, parce qu'on a un parcours d'orientation sur le site avec une vingtaine de balises, trentaine même, je dis une bêtise, parce qu'il y en a qui ont été rajoutées, donc qui est accessible également en activité groupe, mais aussi aux particuliers. À l'entrée du site, il y a une carte qui a été affichée et vous pouvez prendre en photo la carte et vous amuser vous-même tout seul pour le parcours d'orientation sur le site.
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2: Bonjour à tous. Comme un air de rentrée politique, les insoumis, les verts et les communistes tiennent leurs universités d'été ce week-end alors que l'ancien Premier ministre Édouard Philippe, candidat Horizon à la présidentielle, poursuit sa visite à Mayotte. Les membres du gouvernement, eux, ont rendez-vous lundi à l'Élysée, un conseil des ministres de rentrée où il sera notamment question de la préparation du budget. Le gouvernement qui rappelle aux préfets qu'ils peuvent interdire la chasse au gibier d'eau. Le ministre de la Transition écologique, Mathieu Lefèvre, leur a envoyé un courrier hier pour leur indiquer qu'il appartient d'apprécier localement cette opportunité en fonction de leur situation. L'ouverture générale de la chasse a lieu vers mi-septembre, mais celle au gibier d'eau a déjà démarré dans plusieurs départements. Plusieurs associations réclament son report pour permettre aux animaux de se régénérer suite à la sécheresse et aux incendies. Un suspect mis en examen pour assassinat dans l'affaire de la mort de Sonia Bellina dans le Gard. Cette influenceuse de 29 ans retrouvée carbonisée il y a 10 jours dans des vignes à Saint-Gilles, près de Nîmes. Déjà connue pour violence conjugale, l'homme aurait eu une relation tarifée avec la victime le soir des faits. Il a été placé en détention provisoire. À l'étranger, pas d'accord commercial entre Washington et Ottawa. Les États-Unis appliquent dès ce samedi des droits de douane de 50% contre le Canada. 20 milliards de dollars d'importations sont concernés, notamment des crosses de hockey, des alcools ou des vêtements. Le Premier ministre canadien Mark Carney promet une riposte au dollar près. À la page des sports, un début de saison en fanfare pour l'OM. Les Marseillais ont écrasé Strasbourg hier lors du match d'ouverture de la première journée de Ligue 1. Score final 4-0. À 17h15, Lens reçoit Auxerre. Ce soir à 20h45, Toulouse accueille Lyon. Nice reçoit Lorient, le Paris FC joue sur la pelouse du Promu 3 et Brest se déplace sur la pelouse de l'autre Promu, Le Mans. Et puis l'équipe de France de Cécifoot qualifiée pour la finale de l'Euro. Les champions paralympiques ont battu hier soir l'Italie. Ils affronteront demain l'Angleterre pour le titre. Très bonne fin de matinée à tous.
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3: Bonjour, bonjour à tous. Direction l'hippodrome de Deauville et les 1200 mètres du parcours rectiligne à l'occasion du Quintet Plus de ce samedi 22 août 2026. Il réunira 16 compétiteurs bien connus des parieurs. Départ prévu 15h15. En tête de notre sélection, l'As laisse le passer au top de sa forme, sa place est sur le podium et pourquoi pas sur la plus haute marche. Suivi du 13, Régalien, qui ne devrait plus tarder à refaire parler de lui en pareille société. Le 15, Cortado, revient sur notre sol avec de légitimes ambitions. Le 10, Major Hawk, de mieux en mieux placé sur l'échelle des valeurs. Et enfin, le 6, Abelty, peut à très belle cote prendre une place dans la bonne combinaison. Il complétera notre sélection. Une sélection que vous pouvez retrouver sur ma chaîne YouTube Tom Kazak, les pronostics hippiques avec mes dernières minutes. Donc notre choix aujourd'hui, premier l'As, laisse-le passer. Second le 13, Régalien. Troisième le 15, Cortado. Quatrième le 10, Major Hawk. Cinquième le 6, Abelty. Le second choix le 9, le 5 et le 2. Et à vous la fortune.
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3: Nous allons ici même retracer cette grande aventure que fut l'acquisition des congés payés.
4: En 1936, les premiers congés payés ouvraient les routes des vacances à des millions de Français. 90 ans plus tard, cet héritage social inspire encore. À Limoges, le Secours populaire de la Haute-Vienne a lancé sa campagne vacances avec un spectacle original mêlant mémoire collective et transmission entre générations. Sur scène, des élèves des collèges Limougeaux, Maupassant et Firmin Rose ont retracé l'histoire des congés payés à travers des textes, des dialogues et des archives projetées lors d'une représentation organisée le 26 mai dernier à l'hôtel du département avec la participation du groupe vocal Les Amis de Louise qui a interprété des chansons d'époque. Au-delà de l'hommage historique, l'événement rappelle aussi que partir en vacances reste encore inaccessible pour de nombreuses familles, comme le souligne Thierry Mazabro, secrétaire général du Secours Populaire 87.
5: Avec la crise sociale, avec l'inflation, avec les difficultés de la vie, de plus en plus de familles font des choix au détriment des vacances et loisirs, et donc il est important pour une association comme la nôtre, de rester mobilisée pendant l'été pour permettre au plus grand nombre de partir en vacances. Et ça va être le cas pour un peu plus de 700 personnes cet été qui vont pouvoir bénéficier de séjours de vacances, de journées au bord de la mer par exemple. Il y a des séjours pour les seniors, des séjours pour les enfants, des colonies de vacances. Il y a une multitude d'initiatives, toujours sur l'idée en tout cas de la solidarité et que l'été n'oublie personne.
4: Pour parler d'aujourd'hui précisément, pourquoi avoir choisi de relier cette campagne à l'anniversaire des 90 ans des congés payés et à un spectacle porté par des collégiens?
5: D'abord parce qu'on pense que c'est de la responsabilité d'une association comme la nôtre de rappeler ce 90e anniversaire, la nécessité de continuer à mener le combat parce que rien n'est acquis jamais pour toujours. Donc il faut rappeler qu'il y a eu à un moment une mobilisation, il y a eu des choix politiques qui ont été faits en 36 qui font aujourd'hui que tout naturellement on bénéficie de congés payés, mais que ça a été le résultat d'un combat politique et de lutte sociale aussi. Donc c'est important de le rappeler et puis rappeler aussi que malheureusement encore aujourd'hui, beaucoup de nos concitoyens ne peuvent pas bénéficier de ce droit, donc d'où la nécessité de rester mobilisés à travers des initiatives de collègues de solidarité pour faire partir en vacances le plus grand nombre.
4: Et on rappelle qu'aujourd'hui, ce projet, ce spectacle, il a mobilisé plusieurs partenaires locaux.
5: Alors oui, c'est un projet partenarial avec le département qui nous accueille, les collèges Firmin Rose et Maupassant, les Amis de Louise qui ont fait un accompagnement en chanson, les Retromobiles du Limousin, beaucoup aussi d'enseignants qui ont apporté leurs éclairages et leurs compétences historiques sur ce projet.
4: Un projet pédagogique et mémoriel qui a donc mobilisé des partenaires locaux, mais surtout des adolescents. Pour donner vie à ce spectacle, ils ont travaillé pendant plusieurs semaines autour des textes, archives et chansons du Front Populaire avec un metteur en scène, Philippe Cortès, bénévole au sein du Secours Populaire de la Haute-Vienne.
6: On a questionné un certain nombre de collèges. Alors on sait que ce sont des élèves de 3e qui ont au programme 1936. Donc on a travaillé avec le collège Firmin Rose et Maupassant. Les professeurs ont sensibilisé les enfants. Les enfants ont vraiment répondu à cette initiative. Et moi vraiment, pour avoir fait quelques répétitions, moi je pense que les enfants ont joué le jeu et sont contents de découvrir leur histoire et l'histoire du mouvement populaire.
4: Concrètement, expliquez aux auditeurs à quoi a ressemblé cette représentation sur scène.
6: C'était l'histoire d'un papy qui expliquait à ses deux petits-enfants, une jeune fille et un jeune garçon. Ces jeunes avaient plein de questions, imaginaient que les congés payés avaient toujours eu lieu. Et donc ce papy expliquait que que ça a été créé en 36, puis qu'au début, les gens, ils avaient l'impression que c'était pas pour eux les congés, sauf les gens riches avaient la possibilité d'avoir de l'argent sans travail. Et on les traitait de feignants, et donc c'est une bataille de tous les jours. On nous dit toujours qu'on va mettre en péril l'économie, qu'on ne devrait pas demander autant, et pourtant c'est normal que les travailleurs et les jeunes puissent avoir une vie qui s'améliore. L'idée c'est de vivre un petit peu mieux que nos parents. Et 90 ans après ce droit qui a été acquis, on est obligé de faire le constat que ça recule, même pour des soucis budgétaires. Il y a des familles qui ne partiront pas encore cette année en vacances.
4: Une remarque qui fait écho au regard porté par les élèves sur cette époque qu'ils n'ont évidemment pas connue. En découvrant que certaines familles ne pouvaient pas partir en vacances faute de moyens, plusieurs adolescents ont été surpris par la résonance très actuelle de cette réalité sociale. C'est le cas de Naya Tiburs, élève de 3e au collège Firmin Rose à Limoges, qui incarnait sur scène la petite fille interrogeant son grand-père sur l'arrivée des congés payés.
7: Alors les congés payés, je les connaissais déjà un peu parce qu'on avait fait notre brevet blanc dessus, mais ce qui m'a le plus étonnée, c'est les enfants qui ne partaient pas tout le temps en vacances, et donc ça m'a étonnée, surprise et aussi attristée.
4: Et puis monter sur scène pour parler d'un sujet historique comme celui-ci, ça a représenté quoi pour toi?
7: J'ai été contente de pouvoir parler de sujets importants. C'est super déjà qu'il puisse y avoir des jeunes pour pouvoir aussi s'exprimer. Et nous aussi, ça nous apprend tout ce qui est les congés payés et ça peut nous apprendre aussi parce que plus tard, c'est nous qui allons devoir par exemple faire des règles, des réformes et donc ça nous apprend aussi toute la vie.
3: En voiture, voiture, messieurs, dames, en voiture, les enfants. Fermez les portières. Attention au départ.
4: Pour Kaolin, Yasmine Kichou.
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1: Bonjour, une petite sélection télé pour votre soirée du samedi 22 août sur TF1 The Voice Kids, lancement de la nouvelle saison présentée par Nikos Aliagas. Patrick Fiori, Santa, Matt Pokora et Soprano sont de retour pour une nouvelle aventure pleine de rebondissements. Sur M6, Le Roi Soleil à Versailles, divertissement musical. Sur France 2, Fort Boyard, présenté par Cyril Ferraud. Sur France 3, Meurtre dans le Cantal, téléfilm. Sur France 4, Énorme, film avec Marina Foïs et Jonathan Cohen. Ça lui prend d'un coup à 40 ans. Frédéric veut un bébé. Claire, elle, n'en a jamais voulu et ils étaient d'accord là-dessus. Il commet l'irréparable et truque le pilulier de son épouse. Sur France 5, Échappée Belle, magazine sur le thème Les Baléares d'île en île. Et puis sur Arte, L'Armée des Romantiques, série documentaire. À Paris, au milieu du 19e siècle, une jeune génération nourrit des rêves de révolution artistique. Sous la houlette de Victor Hugo et d'Alexandre Dumas, ces artistes veulent en finir avec le classicisme. Très belle soirée télé à tous.
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1: Bonjour à tous. Comme un air de rentrée politique, les insoumis, les verts et les communistes tiennent leurs universités d'été ce week-end alors que l'ancien Premier ministre Édouard Philippe, candidat Horizon à la présidentielle, poursuit sa visite à Mayotte. Les membres du gouvernement, eux, ont rendez-vous lundi à l'Élysée, un conseil des ministres de rentrée où il sera notamment question de la préparation du budget. Le gouvernement qui rappelle aux préfets qu'ils peuvent interdire la chasse au gibier d'eau. Le ministre de la Transition écologique, Mathieu Lefèvre, leur a envoyé un courrier hier pour leur indiquer qu'il appartient d'apprécier localement cette opportunité en fonction de leur situation. L'ouverture générale de la chasse a lieu vers mi-septembre, mais celle au gibier d'eau a déjà démarré dans plusieurs départements. Plusieurs associations réclament son report pour permettre aux animaux de se régénérer suite à la sécheresse et aux incendies. Un suspect mis en examen pour assassinat dans l'affaire de la mort de Sonia Bellina dans le Gard, cette influenceuse de 29 ans retrouvée carbonisée il y a 10 jours dans des vignes à Saint-Gilles, près de Nîmes. Déjà connu pour violence conjugale, l'homme aurait eu une relation tarifée avec la victime le soir des faits. Il a été placé en détention provisoire. À l'étranger, pas d'accord commercial entre Washington et Ottawa. Les États-Unis appliquent dès ce samedi des droits de douane de 50% contre le Canada. 20 milliards de dollars d'importations sont concernés, notamment des crosses de hockey, des alcools ou des vêtements. Le Premier ministre canadien Mark Carney promet une riposte au dollar près. À la page des sports, un début de saison en fanfare pour l'OM. Les Marseillais ont écrasé Strasbourg hier lors du match d'ouverture de la première journée de Ligue 1. Score final 4-0. À 17h15, Lens reçoit Auxerre. Ce soir à 20h45, Toulouse accueille Lyon. Nice reçoit Lorient, le Paris FC joue sur la pelouse du Promu 3 et Brest se déplace sur la pelouse de l'autre promu, Le Mans. Et puis l'équipe de France de Cécifoot qualifiée pour la finale de l'Euro. Les champions paralympiques ont battu hier soir l'Italie. Ils affronteront demain l'Angleterre pour le titre. Très bonne fin de matinée à tous.
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4: Peut-être vous êtes à table ou vous allez y passer tranquillement en famille, entre amis ou avec vos enfants. Bah, profitez de cet après-midi pour aller faire une petite balade. Pourquoi pas aller découvrir ou redécouvrir votre territoire. Si vous êtes encore en vacances chez nous, bah, profitez-en également pour prendre du temps à faire du tourisme, à découvrir nos beaux paysages de notre région. Et votre après-midi, bah, elle va être belle. Hein. 24 à 27 degrés, c'est ce qui vous attend côté Mercure. C'est donc du beau temps, quelques passages nuageux attendus. Pas de pluie, et oui, mais par contre, peut-être un indice UV assez fort, donc soyez extrêmement prudents à l'exposition du soleil. Pensez tout de même à vous hydrater, à vous protéger du soleil et de ne pas faire d'efforts lors des fortes chaleurs, même si la canicule est encore loin derrière nous, même si elle était très très proche avant. Dimanche, il va faire beau, lundi, ça devient mitigé, partagé, voire orageux, nous y revenons très vite. Belle journée à l'écoute de Kaolin.
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1: Bonjour à tous. Les partis politiques font leur entrée. La France insoumise, Europe Écologie Les Verts et les communistes tiennent leurs universités d'été ce week-end. Le premier secrétaire du Parti socialiste, Olivier Faure, est présent aujourd'hui à Grenoble aux côtés des écologistes. Le PS organisera son université d'été vendredi et samedi prochain dans le Loir-et-Cher. De son côté, le candidat Horizon à la présidentielle poursuit son déplacement à Mayotte. Édouard Philippe a promis, s'il était élu, de mettre fin à l'appel d'air de l'immigration. Édouard Philippe répond aussi à Jean-Luc Mélenchon qui a critiqué sa déclaration. Il appelle le leader de la France insoumise à se rendre à Mayotte pour constater l'impact de la crise migratoire. Un suspect mis en examen pour assassinat après la mort de Sonia Bellina, cette influenceuse de 29 ans retrouvée brûlée dans des vignes à Saint-Gilles près de Nîmes. Déjà connu pour violence conjugale, le suspect aurait eu une relation tarifée avec la victime le soir des faits. Après l'incendie qui a détruit 2000 hectares en juillet, la forêt de Fontainebleau rouvre partiellement au public aujourd'hui. Aujourd'hui, 80% du massif est à nouveau accessible. Une zone de 4000 hectares comprenant les secteurs touchés par le feu et une zone tampon reste fermée pour le moment. Ils appellent la France et le Royaume-Uni à agir ensemble pour faire respecter le droit international en Israël et dans les territoires palestiniens. Dans une tribune publiée dans Le Monde, une centaine d'anciens ambassadeurs français et britanniques dénoncent la précarité des 2 millions de Palestiniens de la bande de Gaza. Ils condamnent les crimes commis par le Hamas, mais ils estiment, je cite, que rien ne justifie la politique systématique de destruction de Gaza et de sa population. Encore un peu de monde sur les routes aujourd'hui. Journée rouge sur toute la moitié ouest de la France, dans le sens des retours. Orange à l'est. Dans le sens des départs, c'est orange sur le quart nord-ouest et la région Auvergne-Rhône-Alpes. La belle performance des Français Tom Jiquel et Delphine Delru qualifiés en double mixte pour la finale des mondiaux de badminton. C'est la première fois que des membres de l'équipe de France parviennent à se qualifier à ce niveau, toutes catégories confondues. Bonne journée à tous.
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5: Peut-être vous êtes à table ou vous allez y passer tranquillement en famille, entre amis ou avec vos enfants. Bah, profitez de cet après-midi pour aller faire une petite balade. Pourquoi pas aller découvrir ou redécouvrir votre territoire. Si vous êtes encore en vacances chez nous, bah, profitez-en également pour prendre du temps à faire du tourisme, à découvrir nos beaux paysages de notre région. Et votre après-midi, bah, elle va être belle. Hein. 24 à 27 degrés, c'est ce qui vous attend côté Mercure. C'est donc du beau temps. Quelques passages nuageux attendus. Pas pluie, eh oui, mais par contre, peut-être un indice UV assez fort, donc soyez extrêmement prudents à l'exposition du soleil. Pensez tout de même à vous hydrater, à vous protéger du soleil et de ne pas faire d'efforts lors des fortes chaleurs, même si la canicule est encore loin derrière nous, même si elle était très très proche avant. Dimanche, il va faire beau, lundi, ça devient mitigé, partagé, voire orageux, nous y revenons très vite. Belle journée à l'écoute de Kaolin.
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8: Faire la grasse matinée le dimanche fait du bien, mais elle ne gomme pas tous les excès de la semaine. Vous avez dormi 5 ou 6 heures par nuit toute la semaine et vous comptez sur le week-end pour récupérer. Bonne nouvelle, dormir davantage permet bien de réduire une partie de la fatigue accumulée. Mais attention, notre organisme n'est pas une banque. Le sommeil perdu ne se rembourse pas intégralement en une seule fois. Après plusieurs nuits trop courtes, une grasse matinée peut améliorer l'humeur, la vigilance et certaines capacités de concentration. Le corps profite aussi de ce sommeil supplémentaire pour intensifier certaines phases de repos, notamment le sommeil profond. Mais toutes les fonctions de l'organisme ne récupèrent pas à la même vitesse. On peut donc avoir l'impression d'aller mieux, tout en conservant certaines difficultés d'attention. Et surtout, dormir très tard le week-end peut perturber notre horloge biologique. C'est ce que les spécialistes appellent le jet lag social. Si vous vous levez à 11h le dimanche, alors que votre réveil sonne à 7h en semaine, votre organisme peut avoir du mal à retrouver son rythme le dimanche soir. Résultat, on s'endort plus tard et le lundi matin, le réveil fait encore plus mal. Alors faut-il bannir les grasses matinées ? Pas du tout. Après une nuit exceptionnellement courte, elles peuvent être utiles. Mais lorsqu'on accumule chaque semaine une dette de sommeil, deux matinées prolongées ne suffisent pas à tout effacer. La meilleure stratégie reste donc beaucoup moins spectaculaire. Essayez de dormir suffisamment et régulièrement tout au long de la semaine.

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1: Destination été vous propose une balade pour revenir au temps de la résistance. Hélène Duval est la présidente du comité local Oradour-sur-Vert, Cussac, Saint-Mathieu de l'association des anciens combattants de la résistance, et Claude Polia en est membre. Il nous emmène en forêt de Boubon. Il nous emmène à Cussac en forêt de Boubon sur les traces des maquisards.
2: Tout a commencé en 1943 avec l'obligation du STO, du service de travail obligatoire, qui devait partir dans des chantiers obligatoires, notamment en Allemagne. Donc il y a trois jeunes, dont notre Doudou, qui était celui qui est resté le plus longtemps résistant, qui est parti avec deux de ses copains dans les bois. Donc ils étaient trois au départ, alors c'était sur Gaboureau, et puis après, à la fin, ils étaient 150 dans les bois là.
1: Comment ils ont vécu dans cette forêt ?
2: Alors, ils n'auraient pas pu survivre parce qu'ils avaient 20 ans. Ils n'auraient pas pu survivre si les gens ne les avaient pas aidés, notamment les fermes, pour les accueillir, les nourrir, et puis passer les messages aussi des fois, et puis cacher les armes et les parachutages et tout ça. C'était, voilà. Donc là, c'est notre Doudou.
3: C'est Dupuis, voilà. André Dupuis.
2: André Dupuis qui est sur la photo, là. Lui, il voulait laisser une trace. Et cette trace, ben, c'était de réhabiliter certains trous, parce qu'il y en a partout dans les bois, il y en a dans différents endroits. Et ils se sont donc entendus avec le maire de Cussac de l'époque, et ils ont réhabilité les trous du maquis, donc ils ont recreusé, etc., toute une équipe, pour que les gens viennent voir et comprennent ce qui se passait à ce moment-là, comment ils vivaient.
1: Donc là, on a un deuxième panneau, le dortoir.
3: C'est le dortoir. Alors on va rentrer, on va descendre à l'intérieur. Celui-là, vous verrez qu'il est un petit peu plus petit que l'initial. Parce qu'en principe, il y avait trois couchages. Là, il n'y en a que deux. Il y avait donc une niche ici, l'autre là. Et donc, il était un peu plus profond, il y en avait une autre. Donc, sur le sol, il creusait ça de la grandeur d'un homme. Il mettait de la paille assez épaisse et puis il se couchait là-dessus. Alors, contrairement à ce qu'on pense, c'était mieux que d'être dehors, surtout l'hiver, parce que à l'intérieur de la terre, ça tempère le froid. C'était un des rares maquis enterrés de France, mais il y en avait d'autres, je crois.
2: Tout voilà. Qui rentraient dedans habillés avec leurs armes.
3: Ah, oui,
2: parce qu'il fallait qu'ils partent s'il y avait une alerte ou une obligation de partir en mission.
3: Il y avait des sentinelles partout quand même. Hein.
2: Ouais.
3: Mais quand même, les Allemands ne sont jamais rentrés. Parce que c'était très risqué.
2: Ouais.
3: Ils craignaient davantage proportionnellement

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2: Sur votre plateau télé ce soir, des jeunes talents, un bébé surprise et des romantiques. The Voice Kids sur TF1, lancement de la nouvelle saison présentée par Nico Saliagas, Patrick Fiori, Santa, Matt Pokora et Soprano sont de retour pour une nouvelle aventure pleine de rebondissements. Chacun d'entre eux est déterminé à constituer la meilleure équipe possible pour décrocher le trophée. Et cette année, ils auront une arme de poids.
3: Cette année, le fauteuil rouge cache une petite surprise, le bouton gage. Un atout redoutable pour piéger les autres coachs. Le but est simple, mettre des bâtons dans les roues et empêcher ses adversaires de convaincre le talent. Vous allez voir, nos coachs ont beaucoup d'imagination.
2: Énorme sur France 4, film avec Marina Foïs et Jonathan Cohen. Ça lui prend d'un coup. À 40 ans, Frédéric veut un bébé. Claire, elle, n'en a jamais voulu et ils étaient d'accord là-dessus. Frédéric est commet l'impardonnable et truc le pilulier de son épouse. La vie du couple va être bouleversée.
4: Ah oui, il y a une grosseur là.
5: Une tumeur ?
4: Ah bah je comprends. Bah, c'est un bébé.
5: Un bébé cancer ?
6: C'est moi qui vais l'allaiter, madame.
7: Les hommes allaitent maintenant.
6: On va prendre une prothèse, d'accord, qui est reliée au mamelon.
7: Vous avez vu une psychologue ?
5: Non, on n'a pas besoin.
2: L'armée des romantiques sur Arte, série documentaire. À Paris, au milieu du 19e siècle, une jeune génération nourrit des rêves de révolution artistique. Sous la houlette de Victor Hugo et d'Alexandre Dumas, ces artistes veulent en finir avec le classicisme, le romantisme né. The Voice Kids sur TF1, énorme sur France 4 et l'armée des romantiques sur Arte. Très belle soirée télé à tous.
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0: Bonjour à tous. Les partis politiques font leur entrée. La France Insoumise, Europe Écologie Les Verts et les communistes tiennent leurs universités d'été ce week-end. Le premier secrétaire du Parti Socialiste, Olivier Faure, est présent aujourd'hui à Grenoble aux côtés des écologistes. Le PS organisera son université d'été vendredi et samedi prochain dans le Loir-et-Cher. De son côté, le candidat Horizon à la présidentielle poursuit son déplacement à Mayotte. Édouard Philippe a promis, s'il était élu, de mettre fin à l'appel d'air de l'immigration. Édouard Philippe répond aussi à Jean-Luc Mélenchon qui a critiqué sa déclaration. Il appelle le leader de la France insoumise à se rendre à Mayotte pour constater l'impact de la crise migratoire. Un suspect mis en examen pour assassinat après la mort de Sonia Bellina, cette influenceuse de 29 ans retrouvée brûlée dans des vignes à Saint-Gilles près de Nîmes. Déjà connu pour violence conjugale, le suspect aurait eu une relation tarifée avec la victime le soir des faits. Après l'incendie qui a détruit 2000 hectares en juillet, la forêt de Fontainebleau rouvre partiellement au public aujourd'hui. 80% du massif est à nouveau accessible. Une zone de 4000 hectares comprenant les secteurs touchés par le feu et une zone tampon reste fermée pour le moment. Ils appellent la France et le Royaume-Uni à agir ensemble pour faire respecter le droit international en Israël et dans les territoires palestiniens. Dans une tribune publiée dans Le Monde, une centaine d'anciens ambassadeurs français et britanniques dénoncent la précarité des 2 millions de Palestiniens de la bande de Gaza. Ils condamnent les crimes commis par le Hamas, mais ils estiment, je cite, que rien ne justifie la politique systématique de destruction de Gaza et de sa population. Encore un peu de monde sur les routes aujourd'hui. Journée rouge sur toute la moitié ouest de la France, dans le sens des retours. Orange à l'est. Dans le sens des départs, c'est orange sur le quart nord-ouest et la région Auvergne-Rhône-Alpes. La belle performance des Français Tom Jiquel et Delphine Delru, qualifiés en double mixte pour la finale des mondiaux de badminton. C'est la première fois que des membres de l'équipe de France parviennent à se qualifier à ce niveau, toutes catégories confondues. Bonne journée à tous.
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3: Peut-être vous êtes à table ou vous allez y passer tranquillement en famille, entre amis ou avec vos enfants. Bah, profitez de cet après-midi pour aller faire une petite balade. Pourquoi pas aller découvrir ou redécouvrir votre territoire. Si vous êtes encore en vacances chez nous, bah, profitez-en également pour prendre du temps à faire du tourisme, à découvrir nos beaux paysages de notre région. Et votre après-midi, bah, elle va être belle. Hein. 24 à 27 degrés, c'est ce qui vous attend côté Mercure. C'est donc du beau temps. Quelques passages nuageux attendus. Pas de pluie, et oui, mais par contre, peut-être un indice UV assez fort, donc soyez extrêmement prudents à l'exposition du soleil. Pensez tout de même à vous hydrater, à vous protéger du soleil et de ne pas faire d'efforts lors des fortes chaleurs, même si la canicule est encore loin derrière nous, même si elle était très très proche avant. Dimanche, il va faire beau, lundi, ça devient mitigé, partagé, voire orageux, nous y revenons très vite. Belle journée à l'écoute de Kaolin.
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1: Bonjour, bonjour à tous. À la une ce midi, la répression des fraudes et le ministère de la Santé tire la sonnette d'alarme. Des dizaines de milliers de préservatifs non conformes ont été vendus en France ces derniers mois. Après un été record sur le front des incendies, le pire est-il encore à venir dans les prochaines années? Une étude publiée cette semaine s'inquiète de la possible hausse significative des surfaces brûlées en Europe à cause du dérèglement climatique. Et puis c'est parti pour une nouvelle saison en Ligue 1. Le Dauphin Lens espère bien démarrer cet après-midi face à Auxerre. Un rappel inquiétant. Plusieurs dizaines de milliers de préservatifs non conformes ont été vendus en France ces derniers mois. Des produits susceptibles d'entraîner des infections sexuellement transmissibles ou des grossesses non désirées, Florian Salva.
2: Oui, et la première alerte concerne environ 40 000 préservatifs, une trentaine de références vendues sur des plateformes en ligne par des sociétés asiatiques. Principal problème, l'absence du marquage CE censé attester de leur conformité aux exigences européennes. Certaines boîtes ne comportaient pas non plus de mode d'emploi en français. La deuxième alerte concerne cette fois-ci 260 000 préservatifs de deux marques vendues dans la grande distribution et les pharmacies. Ces boîtes avaient bien le marquage CE, mais des contrôles ont révélé des risques d'éclatement pour l'une et la présence de perforations pour l'autre. Ces produits ont fait l'objet de rappels lancés fin mai et début août.
1: Les usagers sont appelés à faire des dépistages, des IST et des tests de grossesse en cas de retard de règles constaté. Dans l'actualité également, comme un air de rentrée politique, les insoumis, les verts et les communistes tiennent leurs universités d'été ce week-end, alors que l'ancien Premier ministre Édouard Philippe lui poursuit sa visite à Mayotte. Le candidat Horizon à la présidentielle qui invite Jean-Luc Mélenchon à venir dans l'archipel constater la crise migratoire. Réaction alors que la veille, le leader insoumis a critiqué ses propos. Édouard Philippe qui a promis de mettre fin à l'appel d'air de l'immigration dans le 101e département français. Les promeneurs vont de nouveau pouvoir profiter de la forêt de Fontainebleau. Le massif rouvre ce samedi plus d'un mois après les terribles incendies, même si des restrictions sont maintenues sur les secteurs touchés par les feux. Des feux qui n'ont pas épargné la France. Cet été, plus de 100 000 hectares sont partis en fumée depuis le début de l'année. Et le phénomène pourrait encore s'aggraver. À l'avenir dans le monde, la faute au réchauffement climatique, François Germain.
3: Oui, c'est l'alerte lancée par une étude allemande. Dans les années à venir, les surfaces brûlées risquent encore d'augmenter, devenir de plus en plus vastes, même en cas de réchauffement de la planète relativement bas. Concrètement, le scénario le plus optimiste prévoit d'ici la fin du siècle près de 40% de surfaces supplémentaires brûlées chaque année. Selon les auteurs de l'étude, les conditions météo extrêmes peuvent provoquer un comportement des feux encore plus imprévisible. Les chercheurs appellent donc à investir davantage dans la lutte contre les incendies en recrutant et en formant davantage de pompiers.
1: À noter que deux départements, l'Aude et l'Hérault, sont placés ce samedi en vigilance orange pour un risque élevé de feux de forêt. Pas d'accord commercial entre Washington et Ottawa. Les États-Unis appliquent dès ce samedi des droits de douane de 50% contre le Canada. 20 milliards de dollars d'importations sont concernés, notamment des crosses de hockey, des alcools ou des vêtements. Le Premier ministre canadien Mark Carney promet une riposte au dollar près. On passe au foot. L'OM ne pouvait pas rêver mieux pour lancer sa saison. Les hommes de Bruno Genesio se sont imposés 4-0 hier soir en ouverture de la première journée de Ligue 1 face à Strasbourg. Une journée qui se poursuit aujourd'hui avec la première sortie du RC Lens face à Auxerre. Deuxième du championnat la saison dernière, vainqueur de la Coupe de France au printemps, puis du Trophée des Champions le week-end dernier, les Lensois ont changé de statut. Mais peuvent-ils rêver encore plus haut cette année? La réponse du défenseur sans et or, Mathieu Hudol.
4: Je ne sais pas si on a changé de statut, mais forcément, quand on a le Paris Saint-Germain en France, c'est difficile d'attraper des trophées. Le fait de le faire sur les deux derniers trophées, c'est une très belle chose. Et qui plus est, ces deux trophées qui manquaient au club. Donc, pour le collectif, c'est quelque chose de grand qu'on a pu faire. Maintenant, on sait qu'on ne veut pas s'arrêter là et continuer à performer sur la saison à venir, que c'est déjà du passé. Le foot, ça avance très vite et qu'il faut se concentrer sur les futurs objectifs.
1: Lens Auxerre, coup d'envoi à 17h15. À suivre également ce soir, Le Mans-Brest, Nice-Lorient, 3 Paris FC et Toulouse-Lyon. Une qualification historique pour le badminton tricolore. Pour la première fois, une paire française va disputer la finale des championnats du monde. Delphine Delerue et Tom Jiquel se sont qualifiés ce matin en Inde en s'imposant face au numéro 2 mondiaux chinois. Et puis, un week-end de retour de vacances chargé sur les routes. Bison futé hisse le drapeau rouge sur une large moitié ouest de la France. À une semaine de la rentrée scolaire, la circulation s'annonce très difficile concernant les retours des régions côtières vers les grandes métropoles. Demain, ça roulera un peu mieux. La journée de dimanche est classée en orange dans le sens des retours. Voilà pour l'info. Excellent après-midi à tous.
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8: Peut-être vous êtes à table ou vous allez y passer tranquillement en famille, entre amis ou avec vos enfants. Bah, profitez de cet après-midi pour aller faire une petite balade. Pourquoi pas aller découvrir ou redécouvrir votre territoire. Si vous êtes encore en vacances chez nous, bah, profitez-en également pour prendre du temps à faire du tourisme, à découvrir nos beaux paysages de notre région. Et votre après-midi, bah, elle va être belle. Hein. 24 à 27 degrés, c'est ce qui vous attend côté Mercure. C'est donc du beau temps. Quelques passages nuageux attendus. Pas de pluie, et oui, mais par contre, peut-être un indice UV assez fort, donc soyez extrêmement prudents à l'exposition du soleil. Pensez tout de même à vous hydrater, à vous protéger du soleil et de ne pas faire d'efforts lors des fortes chaleurs, même si la canicule est encore loin derrière nous, même si elle était très très proche avant. Dimanche, il va faire beau, lundi, ça devient mitigé, partagé, voire orageux, nous y revenons très vite. Belle journée à l'écoute de Kaolin.
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1: Des rendez-vous qui vont durer tout l'été à vous donner près de chez vous. Et n'oubliez pas, du côté du Prieuré, des salles à Vauguyon, Bella Saison, Art et Terroir jusqu'au 31 août. Exposition que vous pouvez découvrir de 15h à 18h30 tous les jours. Une exposition d'art avec boutique éphémère. Rendez-vous dans une église du 12e siècle. Exposition d'art à Chalut jusqu'au 31 août. Artisanat d'art, peinture, sculpture, deux sites vous accueillent. La galerie 7 rue Salardine et la galerie de avenue 9 mars 1962 du mardi au samedi de 10h. À midi et de 14h à 18h le dimanche de 10h à midi, l'entrée est libre. Vous avez rendez-vous du côté de l'association Tout en Art avec l'exposition Vanda Artisanat d'Art. C'est à Rochechouart jusqu'au 27 août. Sur la communauté de communes Ouest Limousin, c'est la traditionnelle boutique estivale d'artisanat d'art, création unique d'artisans du Limousin que vous retrouvez jusqu'au 31 août de 9h30 à 12h30 et de 14h à 18h à l'office de tourisme Ouest Limousin à Saint-Laurent sur Gorre. Et puis la Banda, la châtelaine de Rochechouart a célébré ses 40 ans. Un parcours photographique au cœur de la cité vous attend jusqu'en novembre. Des rendez-vous à vous donner. Vous avez rendez-vous du côté de Vers ce samedi pour une randonnée gourmande. Départ 18h sous la halle. Rendez-vous également pour un rassemblement de C15 et voitures anciennes ce dimanche à Vers avec un rassemblement de tracteurs. Fête de la batteuse, ambiance conviviale garantie. Et puis Solid Drive, événement caritatif

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1: Bonjour à tous. Score fleuve entre Marseille et Strasbourg en Ligue 1. La France rêve de titre en C6 foot et un forfait de taille en tennis avant l'US Open. Et on commence avec le carton de l'Olympique de Marseille face à Strasbourg en ouverture de la première journée de Ligue 1. Score final 4-0 avec notamment un doublé de l'attaquant algérien Amine Gouiri et un but en toute fin de match d'Emile Højbjerg. Un match qui s'est débloqué en seconde période après 45 premières minutes très accrochées. Une première réussite donc pour le nouvel entraîneur de Marseille, Bruno Genesio. Écoutez-le.
2: Lorsqu'on est venu avec mon staff pour vivre ce genre de moment, même si la situation est difficile. Mais voilà, donc c'est une bonne entrée en matière. On a fait un match, je pense, sérieux. On a réussi sur la durée à les user avec une bonne maîtrise technique. Les situations en première mi-temps, on manquait peut-être un petit peu de présence devant le but. Et en deuxième, on a débloqué assez rapidement, ce qui, je pense, nous a libérés. Et après, on a profité de la supériorité numérique.
1: Et la Ligue 1 continue aujourd'hui. Auxerre sera le premier adversaire du RC Lens en Ligue 1 cette saison. Match à Félix Bollaert à 17h15. À suivre également aujourd'hui Le Mans-Brest, Nice-Lorient, Toulouse-Lyon et 3 Paris FC.

0: On jouait aussi le début de la troisième journée de Ligue 2. Parmi les résultats de la soirée, Montpellier s'impose 1-0 face à Dunkerque. Victoire sur le même score pour Sochaux face à Guingamp. Saint-Etienne, leader avant cette journée, jouera contre Grenoble ce soir. Et puis l'Euro de Cécifoot, la France est en finale. Les Bleus, champions d'Europe en titre et champions olympiques, ont battu l'Italie hier soir en demi-finale à Strasbourg, 1-0. Ils affronteront l'Angleterre dimanche en finale. Et puis en tennis, pas de numéro 1 mondial à l'US Open. Yannick Sinner, blessé à un genou, déclare forfait pour le tournoi américain. Il n'est plus apparu sur le circuit depuis son sacre à Wimbledon le mois dernier. L'US Open commencera le 30 août. En attendant, Arthur Fils jouera la nuit prochaine la demi-finale du tournoi de Cincinnati. Ce sera face à Flavio Cobolli.
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2: Bonjour, bonjour à tous. Direction l'hippodrome de Deauville et les 1200 mètres du parcours rectiligne à l'occasion du Quintet Plus de ce samedi 22 août 2026. Il réunira 16 compétiteurs bien connus des parieurs. Départ prévu 15h15. En tête de notre sélection, l'As laisse le passer au top de sa forme, sa place est sur le podium et pourquoi pas sur la plus haute marche. Suivi du 13, Régalien, qui ne devrait plus tarder à refaire parler de lui en pareille société. Le 15, Cortado, revient sur notre sol avec de légitimes ambitions. Le 10, Major Hawk, de mieux en mieux placé sur l'échelle des valeurs. Et enfin, le 6, Hey Belty, peut à très belle cote prendre une place dans la bonne combinaison. Il complétera notre sélection. Une sélection que vous pouvez retrouver sur ma chaîne YouTube Tom Kazak, les pronostics hippiques avec mes dernières minutes. Donc notre choix aujourd'hui, premier l'As, laisse le passer. Second le 13, Régalien. Troisième le 15, Cortado. Quatrième le 10, Major Hawk. Cinquième le 6, Hey Betty. Le second choix le 9, le 5 et le 2. Et à vous la fortune!

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4: Histoire d'un homme qui tombe d'un immeuble de 50 étages. Le mec, au fur et à mesure de sa chute, il se répète sans cesse pour se rassurer. Jusqu'ici, tout va bien. Jusqu'ici, tout va bien. 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
1: Bonjour à tous. Le maire socialiste de Montpellier s'oppose à la venue de Patrick Bruel dans sa ville. Dans un message posté sur X, Michael Delafosse estime qu'il appartient à la justice de déterminer les suites des plaintes déposées contre Patrick Bruel, mais que les paroles des femmes doivent être entendues. Accusé de viol et d'agression sexuelle, le chanteur doit commencer une tournée en France en octobre, mais plusieurs élus ont fait savoir qu'ils ne souhaitaient pas l'accueillir. Une paillote restaurant détruite par un incendie en Haute-Corse. Le feu s'est déclaré la nuit dernière. Deux personnes sont légèrement blessées. Une enquête est ouverte. Un bar d'Ajaccio avait déjà été détruit par un incendie cette semaine. Un feu allumé avec deux bidons d'essence déversés dans l'établissement et sur le véhicule du propriétaire. Les partis politiques font leur rentrée. La France Insoumise, Europe Écologie Les Verts et les communistes tiennent leurs universités d'été ce week-end. Le premier secrétaire du Parti Socialiste, Olivier Faure, est présent aujourd'hui à Grenoble aux côtés des écologistes. Le PS organisera son université d'été vendredi et samedi prochain dans le Loir-et-Cher. Ils appellent la France et le Royaume-Uni à agir ensemble pour faire respecter le droit international en Israël et dans les territoires palestiniens. Dans une tribune publiée dans Le Monde, une centaine d'anciens ambassadeurs français et britanniques dénoncent la précarité des 2 millions de Palestiniens de la bande de Gaza. Ils condamnent les crimes commis par le Hamas, mais ils estiment, je cite, que rien ne justifie la politique systématique de destruction de Gaza et de sa population. Après l'incendie qui a détruit 2000 hectares en juillet, la forêt de Fontainebleau rouvre partiellement au public aujourd'hui. 80% du massif est à nouveau accessible. Une zone de 4000 hectares comprenant les secteurs touchés par le feu et une zone tampon reste fermée pour le moment. Et puis les Français brillent aux mondiaux de badminton. Alex Lanier remporte sa demi-finale. Il devient le premier tricolore à atteindre la finale en simple dans cette compétition. Tom Jiquel et Delphine Delrue sont aussi qualifiés en finale en double mixte. C'est la première fois que des membres de l'équipe de France parviennent à atteindre ce niveau. Bon après-midi à tous.
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Dans votre rendez-vous jeux vidéo, on parle d'un jeu qui sent bon les années 2000. Un jeu d'action en 3D comme on n'en fait plus, voilà ce que propose Duskfade qui vient tout juste de sortir sur console et PC. Le titre rappelle les jeux qui avaient la cote au début des années 2000, de Jak & Dexter en passant par Ratchet & Clank, de la plateforme et du combat. Vous incarnez Zirian, un jeune garçon qui doit sauver sa sœur de la mystérieuse tour de l'horloge qui a plongé le pays dans une nuit éternelle. Elle commence alors un véritable périple dans plusieurs royaumes, entre forêts, mondes sous-marins et dunes ensoleillées. Pour vous aider dans votre aventure, vous pouvez compter sur votre épée et surtout votre agilité. Comme tout bon jeu de plateforme qui se respecte, il faudra sauter, glisser et esquiver les dangers pour rester en un seul morceau. Le jeu propose une direction artistique colorée qui fait penser à un film d'animation, des graphismes qui sauront séduire les plus jeunes, une manière de leur faire découvrir un type de jeu qui se fait de plus en plus rare, ce mélange d'action et de plateforme beaucoup moins courant ces dernières années, mais qui a connu un très joli succès sur les consoles d'époque comme la PlayStation 2. C'est d'ailleurs l'occasion pour les amateurs du genre de retrouver des sensations qu'ils pensaient disparues. Un jeu léger et coloré, parfait pour s'amuser en plein été. Et si vous souhaitez tenter l'expérience, eh bien Duskfade est disponible sur PlayStation 5, Xbox Series, Nintendo Switch 2 et PC.

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1: Bonjour à tous. Jean-Luc Mélenchon ouvert à une alliance avec les écologistes en vue de la présidentielle de 2027. Toute aide sera la bienvenue, a déclaré le chef de file de la France Insoumise sur TF1. La députée écologiste Sandrine Rousseau plaide pour une alliance avec LFI. Elle appelle à un vote interne pour acter ou non un ralliement de son parti à celui de Jean-Luc Mélenchon. Les écologistes qui tiennent aujourd'hui la dernière journée de leur université d'été à Grenoble. Autres universités d'été organisées ce week-end. Celle de la France Insoumise dans la Drôme et celle du Parti communiste à Toulouse où Fabien Roussel devrait prendre la parole en fin de journée. Réélu à la tête du parti en juillet, il pourrait de nouveau être candidat à l'élection présidentielle. La forêt de Fontainebleau rouvre partiellement au public aujourd'hui, plus d'un mois après les incendies. 80% du domaine est de nouveau accessible. Des restrictions sont toujours en vigueur dans les secteurs touchés par les feux. Deux départements, l'Aude et l'Hérault, sont placés aujourd'hui en vigilance orange pour risque élevé de feux de forêt. Aux Antilles, les agriculteurs alertent sur une situation catastrophique en raison d'une sécheresse exceptionnelle causée par le phénomène El Niño. Conséquence, baisse de rendement et perte de récolte pour les agriculteurs. Pour les animaux, le fourrage est de plus en plus rare. La filière bovine de Martinique enregistre 25% de mortalité en plus. Les droits de douane imposés par Donald Trump sur des dizaines de produits canadiens sont entrés en vigueur ce matin. 50% de droits de douane sur les produits laitiers ou encore les boissons alcoolisées. En cause, l'échec des négociations commerciales entre les États-Unis et le Canada. Ottawa promet une riposte au dollar près. Le foot est la première journée de Ligue 1. Dauphin l'an dernier. Lens reçoit Auxerre à 17h15 avant 4 rencontres. Ce sera à partir de 20h45. Le Mans, Brest, Nice, Lorient, Toulouse, Lyon et 3 Paris FC. En Formule 1, le Britannique George Russell remporte la course sprint du Grand Prix des Pays-Bas avec Mercedes. Il devance le monégasque Charles Leclerc sur Ferrari. Bon week-end à notre écoute.
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3: Un nouveau lieu d'accueil existe à Saint-Junien pour les enfants placés. La maison à caractère social Don Bosco accueille une trentaine d'enfants de 4 à 18 ans. Ils résident plusieurs jours par semaine dans cet hébergement qui leur offre accompagnement, prévention et protection. Pour Gülsen Yildirim, vice-présidente du conseil départemental en charge de l'enfance et de la famille, cela vient répondre à la hausse des demandes de placement d'enfants.
4: Vous avez des enfants qui, par l'intermédiaire d'une décision de justice, vont nous être confiés et ce nombre a considérablement augmenté ces dernières années. C'est pour cette raison que le département a fait un effort budgétaire historique pour faire face à l'augmentation du nombre d'enfants placés et c'est dans ce cadre-là que nous avons créé plusieurs maisons d'enfants à caractère social.
3: Une augmentation des demandes qui a tout de même certaines explications, selon Gülsen Yildirim.
4: Les causes sont multifactorielles, j'ai envie de dire. Je pense qu'on détecte mieux aujourd'hui. La période du Covid a certainement été un révélateur de ces situations. Il y a une meilleure détection. Mais je pense qu'il y a aussi le fait que notre société ne va pas bien. Il y a des familles qui sont en tension. Il y a aussi le volet préventif qui peut-être a été sacrifié, ne serait-ce que par exemple le soutien aux associations qu'on peut apporter, qui accompagnaient les familles. Et donc comme la prévention est moins efficace, mais en fait on fait du curatif et on intervient à un moment où la situation est extrêmement dégradée et en fait le juge prononce directement une mesure de placement. Donc les causes elles sont multifactorielles, mais c'est révélateur vraiment de l'état de notre société.
3: Cette structure est donc l'une des solutions disponibles pour Gülsen Yildirim.
4: Une trentaine de places de plus, ça veut dire que par exemple, lorsqu'un juge prononce une mesure de placement, mais on va avoir une place disponible et permettre de protéger cet enfant dans cette structure. Et puis surtout, c'est une maison d'enfants, ça veut dire qu'en fait, toutes les charges de l'enfant sont prises en charge. Il y a tout le volet éducatif, vous avez des personnes qui s'occupent du quotidien, donc ce qui fait que l'enfant va être protégé, va être pris en charge sur le terrain éducatif. Il va bien sûr donc fréquenter l'école. Et donc, en fait, voilà, c'est on va se substituer entre guillemets au rôle des parents qui sont soit en difficulté, soit il y a eu des situations de violence qui ont abouti à une décision de placement.
3: Caroline Ballon, présidente de l'Institut Don Bosco, nous présente la genèse de ce projet.
5: L'Institut Don Bosco est une association très âgée, elle a plus de 160 ans. Et nous sommes spécialisés depuis longtemps dans la protection de l'enfance, entre autres. C'est le quatrième type d'établissement que nous installons en Haute-Vienne, après donc le centre éducatif fermé, après des établissements pour les mineurs non accompagnés, où nous avions également là aussi une expertise qui était reconnue. Le PEAD, un établissement qui fait du placement éducatif à domicile, c'est-à-dire qu'on aide les familles et les enfants à se retrouver à un moment donné pour qu'il y ait un retour dans les familles. Puis malheureusement, quelquefois, ce n'est pas possible. En tous les cas, pas dans un temps très court. Et il faut à ce moment-là que les enfants soient dans des établissements qui s'appellent des maisons enfants en caractère social. C'est ce que nous inaugurons aujourd'hui. Nous avons commencé à chercher des bâtiments il y a 2 ans à peu près. Et nous nous sommes installés sur 2 communes principalement, Saint-Brice et Saint-Junien.
3: Malik Awan, directeur de l'AMEX de Saint-Junien, nous donne les détails des hébergements.
6: Il y a un premier pavillon où on accueille 9 enfants de 3 à 9 ans. Un deuxième pavillon qui se trouve à Saint-Junien, on accueille 9 enfants de 9 à 13 ans. Et un troisième pavillon qui se trouve à Saint-Brice-sur-Vienne, où on accueille 8 enfants de 13 à 18 ans. Et donc ça, c'est figé, j'ai envie de le dire comme ça.
3: Mais il ne suffit pas d'héberger les enfants, l'accompagnement est complet pour Malik Awan.
6: On se rend compte qu'aujourd'hui, les difficultés de nos jeunes, c'est des difficultés multifactorielles. Donc il y a le problème social, donc il y a toute la dimension éducative, sans se substituer aux parents. Ensuite, il y a toute la dimension pédagogique, en partenariat avec les écoles, et la dimension soins. On constate qu'aujourd'hui, on accueille de plus en plus des jeunes qui ont des problématiques dans le champ du handicap.
3: Un travail d'autant plus important avec des enfants qui ont très souvent perdu confiance en l'adulte.
6: Malheureusement, leur contexte familial a été défaillant, négligent ou maltraitant. Et donc, forcément, il y a tout un travail et qui prend beaucoup de temps, un travail de relation de confiance entre l'enfant et l'équipe pluridisciplinaire qui accompagne l'enfant. C'est-à-dire qu'on a des enfants qui ont vécu des choses difficiles et donc qui viennent malmener le lien, qui viennent tester le lien auprès des professionnels.
3: Le site de Saint-Junien a un atout en plus. Il permet de prendre en charge les fratries de manière à ne pas les séparer. Pour Kaolin, Lucie Alix.

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1: Dans votre rendez-vous jeux vidéo, on parle d'un jeu qui sent bon les années 2000. Un jeu d'action en 3D comme on n'en fait plus, voilà ce que propose Duskfade qui vient tout juste de sortir sur console et PC. Le titre rappelle les jeux qui avaient la cote au début des années 2000, de Jak and Dexter en passant par Ratchet and Clank, de la plateforme et du combat. Vous incarnez Zirian, un jeune garçon qui doit sauver sa sœur de la mystérieuse tour de l'horloge qui a plongé le pays dans une nuit éternelle. Elle commence alors un véritable périple dans plusieurs royaumes, entre forêts, mondes sous-marins et dunes ensoleillées. Pour vous aider dans votre aventure, vous pouvez compter sur votre épée et surtout votre agilité. Comme tout bon jeu de plateforme qui se respecte, il faudra sauter, glisser et esquiver les dangers pour rester en un seul morceau. Le jeu propose une direction artistique colorée qui fait penser à un film d'animation, des graphismes qui sauront séduire les plus jeunes, une manière de leur faire découvrir un type de jeu qui se fait de plus en plus rare, ce mélange d'action et de plateforme beaucoup moins courant ces dernières années, mais qui a connu un très joli succès sur les consoles d'époque comme la PlayStation 2. C'est d'ailleurs l'occasion pour les amateurs du genre de retrouver des sensations qu'ils pensaient disparues. Un jeu léger et coloré, parfait pour s'amuser en plein été. Si vous souhaitez tenter l'expérience, eh bien Duskfade est disponible sur PlayStation 5, Xbox Series, Nintendo Switch 2 et PC.
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1: 100 CO2. L'heure est à l'innovation avec un robot qui lit dans vos pensées. Aujourd'hui, on parle d'une innovation qui sonne carrément science-fiction. Un robot capable de lire dans les pensées d'un humain. Et non, on n'est pas dans un épisode de Black Mirror. C'est une démonstration bien réelle qui a eu lieu au salon Vivatech à Paris le 19 juin dernier. Alors, deux entreprises françaises, Innovate et Apps, ont réussi à connecter directement le cerveau d'une personne à un robot humanoïde. Concrètement, comment ça marche? La personne porte un casque qui capte les signaux de son cerveau, ce qu'on appelle une interface cerveau-ordinateur. Ces signaux sont ensuite interprétés et traduits en commande et hop, le robot bouge juste par la pensée, sans manette, sans bouton, rien du tout. Mais le plus fou dans tout cela, c'est que ce n'est pas que du mouvement. Le système arrive aussi à transmettre des émotions. Autrement dit, le robot ne comprend pas juste un ordre, il perçoit un peu l'état d'esprit de la personne en face de lui. On n'est plus juste dans le pilotage, on est presque dans une forme de dialogue silencieux entre l'homme et la machine. Et forcément, cela ouvre plein de portes. Imaginez les applications dans l'industrie pour piloter des machines à distance, sans effort, juste par la concentration. Dans le médical, pour aider des personnes qui ont perdu l'usage de leurs membres à retrouver une forme d'autonomie. Ou même à la maison, demain, pour commander vos objets connectés, juste en y pensant, sans même sortir votre téléphone. Alors bien sûr, c'est encore une démonstration. On n'a pas tous un robot télépathe à la maison pour l'instant. Mais elle montre une direction claire. L'interface entre nous et les machines devient de plus en plus invisible.
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2: Bonjour à tous, Emmanuel Macron annonce un renforcement du soutien français à l'Ukraine avec l'envoi de nouveaux missiles intercepteurs. Le président dénonce des attaques visant systématiquement des civils. Il appelle les autres pays disposant de moyens de défense aérienne à participer à l'effort. Au moins 16 personnes ont été tuées et plus de 130 blessées dans des frappes russes. Elles ont visé un centre commercial ukrainien dans le centre du pays. Jean-Luc Mélenchon se montre serein face à la probable candidature de Raphaël Glucksmann à la présidentielle l'an prochain. Interrogé sur TF1, le leader de la France insoumise déclare qu'il y a toujours eu plusieurs candidats de gauche depuis l'élection de François Mitterrand. Jean-Luc Mélenchon tend la main aux écologistes. Toute aide sera la bienvenue, selon lui. Le maire socialiste de Montpellier s'oppose à la venue de Patrick Bruel dans sa ville. Dans un message posté sur X, Michael Delafosse estime qu'il appartient à la justice de déterminer les suites des plaintes déposées contre Patrick Bruel, mais que les paroles des femmes doivent être entendues. Accusé de viol et d'agression sexuelle, le chanteur doit commencer une tournée en France en octobre, mais plusieurs élus ont fait savoir qu'ils ne souhaitaient pas l'accueillir. Une paillote restaurant détruite par un incendie en Haute-Corse. Le feu s'est déclaré la nuit dernière. Deux personnes sont légèrement blessées. Une enquête est ouverte. Un bar d'Ajaccio avait déjà été détruit par un incendie cette semaine. Un feu allumé avec deux bidons d'essence déversés dans l'établissement et sur le véhicule du propriétaire. Après l'incendie qui a détruit 2000 hectares en juillet, la forêt de Fontainebleau rouvre partiellement au public aujourd'hui. 80% du massif est à nouveau accessible. Une zone de 4000 hectares reste fermée pour le moment. Encore un peu de monde sur les routes aujourd'hui. Journée rouge sur toute la moitié ouest de la France dans le sens des retours. Orange à l'est. Dans le sens des départs, c'est orange sur le quart nord-ouest et la région Auvergne-Rhône-Alpes. En tennis, Arthur Fils va tenter de décrocher une place en finale au Master 1000 de Cincinnati. Il affronte à partir de 19h30 l'Italien Flavio Cobolli, finaliste à Roland Garros. Bon après-midi à tous.
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3: Sur votre plateau télé ce soir, des jeunes talents, un bébé surprise et des romantiques. The Voice Kids sur TF1, lancement de la nouvelle saison présentée par Nico Saliagas. Patrick Fiori, Santa, Matt Pokora et Soprano sont de retour pour une nouvelle aventure pleine de rebondissements. Chacun d'entre eux est déterminé à constituer la meilleure équipe possible pour décrocher le trophée. Et cette année, ils auront une arme de poids.
4: Cette année, nos fauteuils rouges cachent une petite surprise, le bouton gage. Un atout redoutable pour piéger les autres coachs. Le but est simple, mettre des bâtons dans les roues et empêcher ses adversaires de convaincre le talent. Vous allez voir, nos coachs ont beaucoup d'imagination.
3: Énorme sur France 4, film avec Marina Foïs et Jonathan Cohen. Ça lui prend d'un coup. À 40 ans, Frédéric veut un bébé. Claire, elle, n'en a jamais voulu et ils étaient d'accord là-dessus. Frédéric commet l'impardonnable et truc le pilulier de son épouse. La vie du couple va être bouleversée.
5: Ah oui, il y a une grosseur là.
6: Une tumeur ?
5: Ah bah je comprends. Bah, c'est un bébé.
6: Un bébé cancer ?
7: C'est moi qui vais l'allaiter, madame.
8: Les hommes allaitent maintenant.
7: On va prendre une prothèse, d'accord, qui est reliée au mamelon.
8: Vous avez vu une psychologue ?
7: Non, on n'a pas besoin.
3: L'armée des romantiques sur Arte, série documentaire. À Paris, au milieu du 19e siècle, une jeune génération nourrit des rêves de révolution artistique. Sous la houlette de Victor Hugo et d'Alexandre Dumas, ces artistes veulent en finir avec le classicisme, le romantisme né. The Voice Kids sur TF1, énorme sur France 4 et l'armée des romantiques sur Arte. Très belle soirée télé à tous.
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2: Bonjour à tous, Emmanuel Macron annonce un renforcement du soutien français à l'Ukraine avec l'envoi de nouveaux missiles intercepteurs. Le président dénonce des attaques visant systématiquement des civils. Il appelle les autres pays disposant de moyens de défense aérienne à participer à l'effort. Au moins 16 personnes ont été tuées et plus de 130 blessées dans des frappes russes. Elles ont visé un centre commercial ukrainien dans le centre du pays. Jean-Luc Mélenchon se montre serein face à la probable candidature de Raphaël Glucksmann à la présidentielle l'an prochain. Interrogé sur TF1, le leader de la France insoumise déclare qu'il y a toujours eu plusieurs candidats de gauche depuis l'élection de François Mitterrand. Jean-Luc Mélenchon tend la main aux écologistes. Toute aide sera la bienvenue selon lui. Le maire socialiste de Montpellier s'oppose à la venue de Patrick Bruel dans sa ville. Dans un message posté sur X, Michael Delafosse estime qu'il appartient à la justice de déterminer les suites des plaintes déposées contre Patrick Bruel, mais que les paroles des femmes doivent être entendues. Accusé de viol et d'agression sexuelle, le chanteur doit commencer une tournée en France en octobre, mais plusieurs élus ont fait savoir qu'ils ne souhaitaient pas l'accueillir. Une paillote restaurant détruite par un incendie en Haute-Corse. Le feu s'est déclaré la nuit dernière. Deux personnes sont légèrement blessées. Une enquête est ouverte. Un bar d'Ajaccio avait déjà été détruit par un incendie cette semaine. Un feu allumé avec deux bidons d'essence déversés dans l'établissement et sur le véhicule du propriétaire. Après l'incendie qui a détruit 2000 hectares en juillet, la forêt de Fontainebleau rouvre partiellement au public aujourd'hui. 80% du massif est à nouveau accessible. Une zone de 4000 hectares reste fermée pour le moment. Encore un peu de monde sur les routes aujourd'hui. Journée rouge sur toute la moitié ouest de la France dans le sens des retours. Orange à l'est. Dans le sens des départs, c'est orange sur le quart nord-ouest et la région Auvergne-Rhône-Alpes. En tennis, Arthur Fils va tenter de décrocher une place en finale au Master 1000 de Cincinnati. Il affronte à partir de 19h30 l'Italien Flavio Cobolli, finaliste à Roland-Garros. Bon après-midi à tous.

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1: Bonsoir à tous. Le fils de Gisèle Pellicot dénonce le maintien des concerts de Patrick Bruel alors que le chanteur est visé par une trentaine de plaintes pour viol, tentative de viol ou agression sexuelle. 31 femmes ont pris le risque de parler et le silence des hommes, lui, n'a pas bougé d'un pouce. C'est ce qu'écrit David Pellicot sur Instagram. Plusieurs élus locaux se sont aussi opposés à ces concerts, dont le maire de Montpellier. Patrick Bruel doit commencer une tournée en France en octobre. Emmanuel Macron annonce un renforcement du soutien français à l'Ukraine avec l'envoi de nouveaux missiles intercepteurs. Annonce après les récentes frappes russes contre un centre commercial dans le centre de l'Ukraine et sur la capitale, Kiev. Plusieurs personnes sont décédées. Jean-Luc Mélenchon, ouvert à une alliance avec les écologistes en vue de la présidentielle de 2027. Toute aide sera la bienvenue, a déclaré le chef de file de la France Insoumise sur TF1. La députée écologiste Sandrine Rousseau plaide pour une alliance avec LFI. Elle appelle à un vote interne pour acter ou non un ralliement de son parti à celui de Jean-Luc Mélenchon. Les écologistes qui tiennent aujourd'hui la dernière journée de leur université d'été à Grenoble. Autres universités d'été organisées ce week-end, celle de la France Insoumise dans la Drôme et celle du Parti communiste à Toulouse où Fabien Roussel devrait prendre la parole en fin de journée. Réélu à la tête du parti en juillet, il pourrait de nouveau être candidat à l'élection présidentielle. Aux Antilles, les agriculteurs alertent sur une situation catastrophique en raison d'une sécheresse exceptionnelle causée par le phénomène El Niño. Conséquence, baisse de rendement et perte de récolte pour les agriculteurs. Pour les animaux, le fourrage est de plus en plus rare. La filière bovine de Martinique enregistre 25% de mortalité en plus. Le foot et la première journée de Ligue 1. Dauphin l'an dernier, Lens reçoit Auxerre à 17h15 avant 4 rencontres à partir de 20h45. Le Mans affronte Brest, Nice, Lorient, Toulouse, Lyon et Troyes joue contre le Paris FC. Bonne fin de journée à tous.
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2: Votre agenda pour vos rendez-vous à prendre avec le geste qui compte, qui vous propose sa cinquième édition qui se conclut à ce 9 août du côté de Brigueuil au Jardin. Tout le programme legestequicompte.com. Rendez-vous est pris également du côté de Saint-Laurent-sur-Gorre pour la dernière journée de la fête annuelle. Ça se déroule au plan d'eau avec un concours de pêche dès ce matin. Des rendez-vous à découvrir sur la page Facebook du comité des fêtes de Saint-Laurent-sur-Gorre. Notez 19h30, soirée DJ avec DJ Junior jusqu'à 2h et à partir de 20h, Kim Lee, magicien en close-up pour faire découvrir ses tours à ceux qui le souhaitent. À 22h30, grand feu d'artifice et les manèges vous attendent à partir de 16h. Éco-festival Les Carrioles, dernière soirée à Plabignac où vous pouvez profiter du marché artisanal et paysan, restauration sur place, tout le programme des concerts lescarrioles.fr. Rendez-vous également du côté de Genaillac pour le marché traditionnel de 9h à 15h, vente des produits et producteurs locaux. Vous avez rendez-vous ce dimanche. Et puis notez également que l'église de Biennac vous attend pour artisanat d'art jusqu'au 27 août, tous les jours de 10h à 19h, exposition vente avec l'association Tout en Art, et puis 40e anniversaire de la Châtelaine à découvrir en parcours photographique au cœur de Rochechouart jusqu'au mois de novembre. Bon dimanche et bel été sur Kaolin.
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0: Bonsoir à tous. Le fils de Gisèle Pellicot dénonce le maintien des concerts de Patrick Bruel, alors que le chanteur est visé par une trentaine de plaintes pour viol, tentative de viol ou agression sexuelle. 31 femmes ont pris le risque de parler et le silence des hommes, lui, n'a pas bougé d'un pouce. C'est ce qu'écrit David Pellicot sur Instagram. Plusieurs élus locaux se sont aussi opposés à ces concerts, dont le maire de Montpellier. Patrick Bruel doit commencer une tournée en France en octobre. Emmanuel Macron annonce un renforcement du soutien français à l'Ukraine, avec l'envoi de nouveaux missiles intercepteurs. Annonce après les récentes frappes russes contre un centre commercial dans le centre de l'Ukraine et sur la capitale, Kiev. Plusieurs personnes sont décédées. Jean-Luc Mélenchon, ouvert à une alliance avec les écologistes en vue de la présidentielle de 2027. Toute aide sera la bienvenue, a déclaré le chef de file de la France Insoumise sur TF1. La députée écologiste Sandrine Rousseau plaide pour une alliance avec LFI. Elle appelle à un vote interne pour acter ou non un ralliement de son parti à celui de Jean-Luc Mélenchon. Les écologistes qui tiennent aujourd'hui la dernière journée de leur université d'été à Grenoble. Autres universités d'été organisées ce week-end, celle de la France Insoumise dans la Drôme et celle du Parti communiste à Toulouse où Fabien Roussel devrait prendre la parole en fin de journée. Réélu à la tête du parti en juillet, il pourrait de nouveau être candidat à l'élection présidentielle. Aux Antilles, les agriculteurs alertent sur une situation catastrophique en raison d'une sécheresse exceptionnelle causée par le phénomène El Niño. Conséquence, baisse de rendement et perte de récolte pour les agriculteurs. Pour les animaux, le fourrage est de plus en plus rare. La filière bovine de Martinique enregistre 25% de mortalité en plus. Le foot et la première journée de Ligue 1. Dauphin l'an dernier, Lens reçoit Auxerre à 17h15 avant 4 rencontres à partir de 20h45. Le Mans affronte Brest, Nice, Lorient, Toulouse, Lyon et Troyes joue contre le Paris FC. Bonne fin de journée à tous.
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2: Nous allons ici même retracer cette grande aventure que fut l'acquisition des congés payés.
3: En 1936, les premiers congés payés ouvraient les routes des vacances à des millions de Français. 90 ans plus tard, cet héritage social inspire encore. À Limoges, le Secours populaire de la Haute-Vienne a lancé sa campagne vacances avec un spectacle original mêlant mémoire collective et transmission entre générations. Sur scène, des élèves des collèges Limougeaux, Maupassant et Firmin Rose ont retracé l'histoire des congés payés à travers des textes, des dialogues et des archives projetées lors d'une représentation organisée le 26 mai dernier à l'hôtel du département avec la participation du groupe vocal Les Amis de Louise qui a interprété des chansons d'époque. Au-delà de l'hommage historique, l'événement rappelle aussi que partir en vacances reste encore inaccessible pour de nombreuses familles, comme le souligne Thierry Mazabro, secrétaire général du Secours populaire 87.
4: Avec la crise sociale, avec l'inflation, avec les difficultés de la vie, de plus en plus de familles font des choix au détriment des vacances et loisirs, et donc il est important pour une association comme la nôtre de rester mobilisée pendant l'été pour permettre au plus grand nombre de partir en vacances, et ça va être le cas pour un peu plus de 700 personnes cet été qui vont pouvoir bénéficier de séjours de vacances, de journées au bord de la mer par exemple. Il y a des séjours pour les seniors, des séjours pour les enfants, des colonies de vacances, il y a une multitude d'initiatives, toujours sur l'idée en tout cas de la solidarité et que l'été n'oublie personne.
3: Pour parler d'aujourd'hui précisément, pourquoi avoir choisi de relier cette campagne à l'anniversaire des 90 ans des congés payés et à un spectacle porté par des collégiens?
4: D'abord parce qu'on pense que c'est de la responsabilité d'une association comme la nôtre de rappeler ce 90e anniversaire, la nécessité de continuer à mener le combat parce que rien n'est acquis jamais pour toujours. Donc il faut rappeler qu'il y a eu à un moment une mobilisation, il y a eu des choix politiques qui ont été faits en 36 qui font aujourd'hui que tout naturellement on bénéficie de congés payés, mais que ça a été le résultat d'un combat politique et de lutte sociale aussi. Donc c'est important de le rappeler, et puis rappeler aussi que malheureusement encore aujourd'hui beaucoup de nos concitoyens ne peuvent pas bénéficier de ce droit, donc d'où la nécessité de rester mobilisé à travers des initiatives de collègues de solidarité pour faire partir en vacances le plus grand nombre.
3: Et on rappelle qu'aujourd'hui ce projet, ce spectacle, il a mobilisé plusieurs partenaires locaux.
4: Alors oui, c'est un projet partenarial avec le département qui nous accueille, les collèges Firmin Rose et Maupassant, les Amis de Louise qui ont fait un accompagnement en chanson, les Retromobiles du Limousin, beaucoup aussi d'enseignants qui ont apporté leurs éclairages et leurs compétences historiques sur ce projet.
3: Un projet pédagogique et mémoriel qui a donc mobilisé des partenaires locaux, mais surtout des adolescents. Pour donner vie à ce spectacle, ils ont travaillé pendant plusieurs semaines autour des textes, archives et chansons du Front Populaire avec un metteur en scène, Philippe Cortès, bénévole au sein du Secours Populaire de la Haute-Vienne.
5: On a questionné un certain nombre de collèges. Alors on sait que ce sont des élèves de 3e qui ont au programme 1936. Donc on a travaillé avec le collège Firmin Rose et Maupassant. Les professeurs ont sensibilisé les enfants. Les enfants ont vraiment répondu à cette initiative. Et moi vraiment, pour avoir fait quelques répétitions, moi je pense que les enfants ont joué le jeu et sont contents de découvrir leur histoire et l'histoire du mouvement populaire.
3: Concrètement, expliquez aux auditeurs à quoi a ressemblé cette représentation sur scène.
5: C'était l'histoire d'un papy qui expliquait à ses deux petits-enfants, une jeune fille et un jeune garçon. Ces jeunes avaient plein de questions, imaginaient que les congés payés avaient toujours eu lieu. Et donc ce papy expliquait que que ça a été créé en 36, puis qu'au début, les gens, ils avaient l'impression que c'était pas pour eux les congés, sauf les gens riches avaient la possibilité d'avoir de l'argent sans travailler. Et on les traitait de feignants, et donc c'est une bataille de tous les jours. On nous dit toujours qu'on va mettre en péril l'économie, qu'on ne devrait pas demander autant. Et pourtant, c'est normal que les travailleurs et les jeunes puissent avoir une vie qui s'améliore. L'idée, c'est de vivre un petit peu mieux que nos parents. Et 90 ans après ce droit qui a été acquis, on est obligé de faire le constat que ça recule, même pour des soucis budgétaires. Il y a des familles qui ne partiront pas encore cette année en vacances.
3: Une remarque qui fait écho au regard porté par les élèves sur cette époque qu'ils n'ont évidemment pas connue. En découvrant que certaines familles ne pouvaient pas partir en vacances faute de moyens, plusieurs adolescents ont été surpris par la résonance très actuelle de cette réalité sociale. C'est le cas de Naya Tiburs, élève de 3e au collège Firmin Rose à Limoges, qui incarnait sur scène la petite fille interrogeant son grand-père sur l'arrivée des congés payés.
6: Alors les congés payés, je les connaissais déjà un peu parce qu'on avait fait notre brevet blanc dessus. Mais ce qui m'a le plus étonnée, c'est les enfants qui ne partaient pas tout le temps en vacances. Et donc ça m'a étonnée, surprise et aussi attristée.
3: Et puis monter sur scène pour parler d'un sujet historique comme celui-ci, ça a représenté quoi pour toi ?
6: J'ai été contente de pouvoir parler de sujets importants. C'est super déjà qu'il puisse y avoir des jeunes pour pouvoir aussi s'exprimer. Et nous aussi, ça nous apprend tout ce qui est les congés payés. Et ça peut nous apprendre aussi parce que plus tard, c'est nous qui allons devoir, par exemple, faire des règles, des réformes. Et donc ça nous apprend aussi toute la vie.
2: En voiture, messieurs, dames, en voiture, les enfants, fermez les portières, attention au départ !
3: Pour Kaolin, Yasmine Kichou.
1: Tu connais ça?

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1: Nouveauté musicale Nouvelle-Aquitaine, Bricky et 3G, Lucci and Floki pour le titre Subutex featuring Scott South, Fakhri Jenkins. Voilà bientôt 10 ans que le laboratoire bordelais des beatmakers Bricky et 3G fabrique avec une tribu d'amis, Baby Solo 33, H, Jeune Crack, La Fève, des sons qui s'écoutent très au-delà des frontières hexagonales, en priorité via la plateforme SoundCloud. De ces titres passés au laïcomètre de la plateforme, sortent ensuite des supports physiques multiples, comme par exemple en 2025, une compilation Unreleased Volume 3, dont votre radio a extrait Subutex, coécrit avec Lucci and Floki, avec pour autre invité Scott South et Fakhri Jenkins. Bricky and 3G nous livre ici une petite perle hip-hop concernée, inspirée par une actualité sociale pas toujours bienveillante pour les marges, choisie ou subit, unissant toutes les influences du duo, jazz, soul, reggae, afrobeat, en passant par toutes les nuances des musiques actuelles. Outre Subutex, on peut aussi écouter de loin en loin d'autres coopérations créatives du duo, comme Pyro, produit en 2022 avec H Jeune Crack et Abel 31, ou Hustle Mode avec ST. On se le dit.

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1: Bonsoir à tous. Emmanuel Macron annonce un renforcement du soutien français à l'Ukraine avec l'envoi de nouveaux missiles intercepteurs. Le président dénonce des attaques visant systématiquement des civils. Il appelle les autres pays disposant de moyens de défense aérienne à participer à l'effort. Déclaration après les récentes frappes russes contre un centre commercial dans le centre de l'Ukraine et sur la capitale Kiev. Plusieurs personnes sont décédées. Jean-Luc Mélenchon se montre serein face à la probable candidature de Raphaël Glucksmann à la présidentielle l'an prochain. Interrogé sur TF1, le leader de la France insoumise déclare qu'il y a toujours eu plusieurs candidats de gauche depuis l'élection de François Mitterrand. Jean-Luc Mélenchon tend la main aux écologistes. Toute aide sera la bienvenue, selon lui. Le maire socialiste de Montpellier s'oppose à la venue de Patrick Bruel dans sa ville. Dans un message posté sur X, Michael Delafosse estime que les paroles des femmes doivent être entendues. Le fils de Gisèle Pellicot dénonce lui aussi le maintien de ses concerts. Accusé de viol et d'agression sexuelle, Patrick Bruel doit commencer une tournée en France en octobre, mais plusieurs élus ont fait savoir qu'ils ne souhaitaient pas l'accueillir. Après l'incendie qui a détruit 2000 hectares en juillet, la forêt de Fontainebleau a partiellement rouvert au public aujourd'hui. 80% du massif est à nouveau accessible. Une zone de 4000 hectares comprenant les secteurs touchés par le feu et une zone tampon reste fermée pour le moment. Plus de 16 000 doses du vaccin Hervebo sont arrivées aujourd'hui en République démocratique du Congo. Ce vaccin est homologué contre une autre souche des Ebola, mais face à la flambée de l'épidémie, l'OMS a recommandé un essai clinique. Le vaccin pourrait apporter une certaine protection contre le variant qui circule actuellement en RDC. Au total, 70 000 doses sont attendues. Le foot, c'est la première journée de Ligue 1. 4 rencontres à partir de 20h45. Le Mans-Brest, Nice-Lorient, Toulouse-Lyon et 3 Paris-FC. Hier, l'OM a battu Strasbourg 4-0. En tennis, Arthur Fils va tenter de décrocher une place en finale au Master 1000 de Cincinnati. Il affronte ce soir l'Italien Flavio Cobolli. Bonne soirée à tous.
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4: Bonsoir, bienvenue pour ce samedi soir, tout simplement, et cette nuit, il faut s'attendre à un beau temps, sans précipitation, et des températures agréables pour dormir, puisque seront comprises entre 18 à 20 degrés. La nuit, vous aurez de 13 à 16 degrés, un ciel voilé malgré tout. Et ce ciel voilé restera laiteux, on va dire, demain dimanche, avec du beau temps, malgré cela, quelques passages nuageux, mais le temps restera sec, ça ne sera pas. Peut-être pas la même à partir de lundi, car lundi, le temps se dégrade dès le début d'après-midi. Le matin, ça sera encore calme et beau. Et puis, pour la semaine prochaine, on se dirige vers une semaine orageuse et pluvieuse. Tiens, ça change un peu. Passez de belles soirées. À demain pour de nouvelles points météo et vous en direz un peu plus.
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1: Bonjour à tous. À la une ce midi, la répression des fraudes et le ministère de la Santé tire la sonnette d'alarme. Des dizaines de milliers de préservatifs non conformes ont été vendus en France ces derniers mois. Après un été record sur le front des incendies, le pire est-il encore à venir dans les prochaines années? Une étude publiée cette semaine s'inquiète de la possible hausse significative des surfaces brûlées en Europe à cause du dérèglement climatique. Et puis c'est parti pour une nouvelle saison en Ligue 1. Le Dauphin Lens espère bien démarrer cet après-midi face à Auxerre. Un rappel inquiétant. Plusieurs dizaines de milliers de préservatifs non conformes ont été vendus en France ces derniers mois. Des produits susceptibles d'entraîner des infections sexuellement transmissibles ou des grossesses non désirées, Florian Salva.
2: Oui, et la première alerte concerne environ 40 000 préservatifs, une trentaine de références vendues sur des plateformes en ligne par des sociétés asiatiques. Principal problème, l'absence du marquage CE censé attester de leur conformité aux exigences européennes. Certaines boîtes ne comportaient pas non plus de mode d'emploi en français. La deuxième alerte concerne cette fois-ci 260 000 préservatifs de deux marques vendues dans la grande distribution et les pharmacies. Ces boîtes avaient bien le marquage CE, mais des contrôles ont révélé des risques d'éclatement pour l'une et la présence de perforations pour l'autre. Ces produits ont fait l'objet de rappels lancés fin mai et début août.
1: Les usagers sont appelés à faire des dépistages, des IST et des tests de grossesse en cas de retard de règles constaté. Dans l'actualité également, comme un air de rentrée politique, les insoumis, les verts et les communistes tiennent leurs universités d'été ce week-end, alors que l'ancien Premier ministre Édouard Philippe lui poursuit sa visite à Mayotte. Le candidat Horizon à la présidentielle qui invite Jean-Luc Mélenchon à venir dans l'archipel constater la crise migratoire. Réaction alors que la veille, le leader insoumis a critiqué ses propos. Édouard Philippe qui a promis de mettre fin à l'appel d'air de l'immigration dans le 101e département français. Les promeneurs vont de nouveau pouvoir profiter de la forêt de Fontainebleau. Le massif rouvre ce samedi plus d'un mois après les terribles incendies, même si des restrictions sont maintenues sur les secteurs touchés par les feux. Des feux qui n'ont pas épargné la France. Cet été, plus de 100 000 hectares sont partis en fumée depuis le début de l'année. Et le phénomène pourrait encore s'aggraver. À l'avenir, dans le monde, la faute au réchauffement climatique, François Germain.
3: Oui, c'est l'alerte lancée par une étude allemande. Dans les années à venir, les surfaces brûlées risquent encore d'augmenter, devenir de plus en plus vastes, même en cas de réchauffement de la planète relativement bas. Concrètement, le scénario le plus optimiste prévoit d'ici la fin du siècle près de 40% de surfaces supplémentaires brûlées chaque année. Selon les auteurs de l'étude, les conditions météo extrêmes peuvent provoquer un comportement des feux encore plus imprévisible. Les chercheurs appellent donc à investir davantage dans la lutte contre les incendies en recrutant et en formant davantage de pompiers.
1: À noter que deux départements, l'Aude et l'Hérault, sont placés ce samedi en vigilance orange pour un risque élevé de feux de forêt. Pas d'accord commercial entre Washington et Ottawa. Les États-Unis appliquent dès ce samedi des droits de douane de 50% contre le Canada. 20 milliards de dollars d'importations sont concernés, notamment des crosses de hockey, des alcools ou des vêtements. Le Premier ministre canadien Mark Carney promet une riposte au dollar près. On passe au foot. L'OM ne pouvait pas rêver mieux pour lancer sa saison. Les hommes de Bruno Genesio se sont imposés 4-0 hier soir en ouverture de la première journée de Ligue 1 face à Strasbourg. Une journée qui se poursuit aujourd'hui avec la première sortie du RC Lens face à Auxerre. Deuxième du championnat la saison dernière, vainqueur de la Coupe de France au printemps, puis du Trophée des Champions le week-end dernier, les Lensois ont changé de statut. Mais peuvent-ils rêver encore plus haut cette année? La réponse du défenseur sans et hors, Mathieu Hudol.
4: Je ne sais pas si on a changé de statut, mais forcément, quand on a le Paris Saint-Germain en France, c'est difficile d'attraper des trophées. Le fait de le faire sur les deux derniers trophées, c'est une très belle chose. Et qui plus est, ces deux trophées qui manquaient au club. Donc, pour le collectif, c'est quelque chose de grand qu'on a pu faire. Maintenant, on sait qu'on ne veut pas s'arrêter là et continuer à performer sur la saison à venir, que c'est déjà du passé. Le foot, ça avance très vite et qu'il faut se concentrer sur les futurs objectifs.
1: Lens Auxerre, coup d'envoi à 17h15. À suivre également ce soir, Le Mans-Brest, Nice-Lorient, 3 Paris FC et Toulouse-Lyon. Une qualification historique pour le badminton tricolore. Pour la première fois, une paire française va disputer la finale des championnats du monde. Delphine Delrue et Tom Jiquel se sont qualifiés ce matin en Inde en s'imposant face au numéro 2 mondiaux chinois. Et puis, un week-end de retour de vacances chargé sur les routes. Bison Futé hisse le drapeau rouge sur une large moitié ouest de la France. À une semaine de la rentrée scolaire, la circulation s'annonce très difficile concernant les retours des régions côtières vers les grandes métropoles. Demain, ça roulera un peu mieux. La journée de dimanche est classée en orange dans le sens des retours. Voilà pour l'info. Excellent après-midi à tous.
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6: Bonsoir, bienvenue pour ce samedi soir, tout simplement, et cette nuit, bah, il faut s'attendre à un beau temps, sans précipitation, et des températures agréables pour dormir, puisque seront comprises entre 18 à 20 degrés. La nuit, vous aurez de 13 à 16 degrés, un ciel voilé malgré tout. Et ce ciel voilé restera laiteux, on va dire, demain dimanche, avec du beau temps, malgré cela, quelques passages nuageux, mais le temps restera sec, ça ne sera peut-être pas la même à partir de lundi, car lundi, le temps se dégrade dès le début d'après-midi. Le matin, ça sera encore calme et beau. Et puis, pour la semaine prochaine, on se dirige vers une semaine orageuse et pluvieuse. Tiens, ça change un peu. Passez de belles soirées. À demain pour de nouvelles points météo et vous en dire un peu plus.
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2: Sur votre plateau télé ce soir, des jeunes talents, un bébé surprise et des romantiques. The Voice Kids sur TF1, lancement de la nouvelle saison présentée par Nico Saliagas, Patrick Fiori, Santa, Matt Pokora et Soprano sont de retour pour une nouvelle aventure pleine de rebondissements. Chacun d'entre eux est déterminé à constituer la meilleure équipe possible pour décrocher le trophée. Et cette année, ils auront une arme de poids.
3: Cette année, le fauteuil rouge cache une petite surprise, le bouton gage. Un atout redoutable pour piéger les autres coachs. Le but est simple, mettre des bâtons dans les roues et empêcher ses adversaires de convaincre le talent. Vous allez voir, nos coachs ont beaucoup d'imagination.
2: Énorme sur France 4, film avec Marina Foïs et Jonathan Cohen. Ça lui prend d'un coup. À 40 ans, Frédéric veut un bébé. Claire, elle, n'en a jamais voulu et ils étaient d'accord là-dessus. Frédéric commet l'impardonnable et truque le pilulier de son épouse. La vie du couple va être bouleversée.
4: Ah oui, il y a une grosseur là.
5: Une tumeur ?
4: Ah bah je comprends. Bah, c'est un bébé.
5: Un bébé cancer ?
6: C'est moi qui vais l'allaiter, madame.
7: Les hommes allaitent maintenant.
6: On va prendre une prothèse, d'accord, qui est reliée au mamelon.
7: Vous avez vu une psychologue ?
5: Non, on n'a pas besoin.
2: L'armée des romantiques sur Arte, série documentaire. À Paris, au milieu du 19e siècle, une jeune génération nourrit des rêves de révolution artistique. Sous la houlette de Victor Hugo et d'Alexandre Dumas, ces artistes veulent en finir avec le classicisme, le romantisme né. The Voice Kids sur TF1, énorme sur France 4 et l'armée des romantiques sur Arte. Très belle soirée télé à tous.
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1: Bonsoir à toutes et à tous. Les partis politiques font leur rentrée. La France Insoumise tient son université d'été dans la Drôme. Les écologistes sont à Grenoble et le Parti communiste à Toulouse. Invité aux côtés des écologistes ce samedi, Olivier Faure ne veut pas rejouer les gauches irréconciliables. Le premier secrétaire du Parti socialiste dit qu'il considère que la première priorité doit être la transition écologique. Le PS organisera son université d'été le week-end prochain dans le Loir-et-Cher. Et toujours les présidents présidentielle de 2027 en ligne de mire, Bruno Le Maire publie un manifeste pour une autre France. Dans une interview accordée aux Parisiens, l'ancien ministre de l'économie dit vouloir réinventer le débat de fond dans un modèle qu'il qualifie à bout de souffle. Il propose trois axes de réflexion, rétablir l'autorité de l'État partout, garantir la prospérité par le travail et par la production et défendre l'indépendance de la France face à la Chine et les États-Unis. Deux réalisateurs de France Télévisions sont détenus au Togo depuis fin juillet. Ils y étaient partis tourner un épisode de l'émission Les Routes de l'Impossible. Ils sont poursuivis pour fausses déclarations. Ce samedi, le gouvernement togolais a affirmé que la justice disposait d'indices graves et concordants contre eux. C'est la première déclaration du gouvernement à ce sujet. Elle n'avait que 17 ans. La victime de l'attaque à l'épée dans un lycée en Suède était une élève de l'établissement mineure, annonce la police locale ce samedi. Hier, un homme âgé de 18 ans s'est introduit dans le lycée armé d'une épée. Son attaque a fait une morte et trois blessés. Il a ensuite été placé en détention. Et puis on termine avec du sport. Reprise de la Ligue 1 à suivre ce soir. Le match d'ouverture hier a parfaitement lancé la saison avec un 4-0 pour Marseille face à Strasbourg. Place maintenant à Le Mans-Brest, Nice-Lorient, Toulouse-Lyon et Troyes-Paris-FC. Coup d'envoi en multiplex à 20h45. Voilà pour l'essentiel de votre actualité. Bonne soirée à notre écoute.
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1: Dans votre rendez-vous jeux vidéo, on parle d'un jeu qui sent bon les années 2000. Un jeu d'action en 3D comme on n'en fait plus, voilà ce que propose Duskfade qui vient tout juste de sortir sur console et PC. Le titre rappelle les jeux qui avaient la cote au début des années 2000, de Jak and Dexter en passant par Ratchet & Clank, de la plateforme et du combat. Vous incarnez Zirian, un jeune garçon qui doit sauver sa sœur de la mystérieuse tour de l'horloge qui a plongé le pays dans une nuit éternelle. Elle commence alors un véritable périple dans plusieurs royaumes, entre forêts, mondes sous-marins et dunes ensoleillées. Pour vous aider dans votre aventure, vous pouvez compter sur votre épée et surtout votre agilité. Comme tout bon jeu de plateforme qui se respecte, il faudra sauter, glisser et esquiver les dangers pour rester en un seul morceau. Le jeu propose une direction artistique colorée qui fait penser à un film d'animation, des graphismes qui sauront séduire les plus jeunes, une manière de leur faire découvrir un type de jeu qui se fait de plus en plus rare, ce mélange d'action et de plateforme beaucoup moins courant ces dernières années, mais qui a connu un très joli succès sur les consoles d'époque comme la PlayStation 2. C'est d'ailleurs l'occasion pour les amateurs du genre de retrouver des sensations qu'ils pensaient disparues. Un jeu léger et coloré, parfait pour s'amuser en plein été. Si vous souhaitez tenter l'expérience, eh bien Duskfade est disponible sur PlayStation 5, Xbox Series, Nintendo Switch 2 et PC.
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1: 100 CO2. L'heure est à l'innovation avec un robot qui lit dans vos pensées. Aujourd'hui, on parle d'une innovation qui sonne carrément science-fiction. Un robot capable de lire dans les pensées d'un humain. Et non, on n'est pas dans un épisode de Black Mirror. C'est une démonstration bien réelle qui a eu lieu au salon Vivatech à Paris le 19 juin dernier. Alors, deux entreprises françaises, Innovate et Apps, ont réussi à connecter directement le cerveau d'une personne à un robot humanoïde. Concrètement, comment ça marche? La personne porte un casque qui capte les signaux de son cerveau, ce qu'on appelle une interface cerveau-ordinateur. Ces signaux sont ensuite interprétés et traduits en commande et hop, le robot bouge juste par la pensée, sans manette, sans bouton, rien du tout. Mais le plus fou dans tout cela, c'est que ce n'est pas que du mouvement. Le système arrive aussi à transmettre des émotions. Autrement dit, le robot ne comprend pas juste un ordre, il perçoit un peu l'état d'esprit de la personne en face de lui. On n'est plus juste dans le pilotage, on est presque dans une forme de dialogue silencieux entre l'homme et la machine. Et forcément, cela ouvre plein de portes. Imaginez les applications dans l'industrie pour piloter des machines à distance, sans effort, juste par la concentration. Dans le médical, pour aider des personnes qui ont perdu l'usage de leurs membres à retrouver une forme d'autonomie. Ou même à la maison, demain, pour commander vos objets connectés, juste en y pensant, sans même sortir votre téléphone. Alors bien sûr, c'est encore une démonstration. On n'a pas tous un robot télépathe à la maison pour l'instant, mais elle montre une direction claire. L'interface entre nous et les machines devient de plus en plus invisible.
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1: Bonsoir à toutes et à tous. Le Premier ministre adresse une lettre aux députés. Dans ce courrier, Sébastien Lecornu appelle à adopter un budget pour 2027. Choisir d'attendre l'élection présidentielle pour adopter un budget, c'est choisir le désordre, écrit-il dans ses 14 pages, qui sonnent comme un avertissement pour les parlementaires dont la rentrée aura lieu le 1er octobre en séance plénière. Et alors que tous les partis sont déjà en campagne pour 2027, Raphaël Glucksmann fait durer le suspense. Le député européen sera l'invité du 20h de TF1 demain pour une possible officialisation de sa candidature au présidentiel. Le coprésident de Place Publique devrait probablement participer à la primaire social-démocrate organisée par le Parti Socialiste en octobre. Une quinzaine de maires ont dit non à Patrick Bruel. Le chanteur qui est accusé de viol et d'agression sexuelle doit démarrer une tournée en octobre prochain. Mais plusieurs élus ont fait savoir qu'ils ne souhaitaient pas l'accueillir. C'est le cas notamment des maires de Reims, Montpellier, Marseille, Caen, Tours et Chartres. Pour rappel, Patrick Bruel est mis en examen dans 4 dossiers de violences sexuelles et placé sous le statut de témoin assisté pour 4 autres. Il est actuellement sous contrôle judiciaire. Les compagnies pétrolières visées par 6 États membres de l'Union européenne, ces derniers réclament la mise en place d'une taxe exceptionnelle sur ces entreprises dont les bénéfices ont explosé en marge du conflit au Moyen-Orient. L'Allemagne, l'Italie, l'Autriche, la Pologne, le Portugal et l'Espagne ont adressé une lettre commune au ministre des Finances irlandais, le pays qui occupe la présidence tournante du Conseil de l'Union européenne. Emmanuel Macron annonce un renforcement du soutien français à l'Ukraine avec l'envoi de nouveaux missiles intercepteurs. Le président dénonce des attaques visant systématiquement des civils. Au moins 16 personnes ont été tuées et plus de 130 blessées dans des frappes russes sur un centre commercial ukrainien. Et puis un duo de choc qu'il sera bien difficile de battre. Serena Williams et Carlos Alcaraz feront équipe pour le double mixte à l'US Open. Rendez-vous le dernier dimanche d'août sur les courts américains. Bonne soirée à tous.
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1: Pour le double mixte à l'US Open, rendez-vous le dernier dimanche d'août sur les courts américains. Bonne soirée à tous.
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3: À Cassino-Magus, à Chassenon, dans le département de la Charente, l'antiquité reprend vie pendant 3 jours. Les grandes journées antiques s'y déroulent du vendredi 21 au dimanche 23 août, avec une programmation pensée pour faire découvrir au public la vie gallo-romaine à travers des spectacles, des démonstrations et des ateliers participatifs. Gladiateurs, légionnaires, cavaliers et sportifs antiques seront notamment présents sur le site. Et cette année, une nouveauté particulièrement spectaculaire fait son apparition, Gymnasia Hippica, une démonstration équestre consacrée à la cavalerie romaine proposée par la compagnie Les Portes de l'Histoire. Pour nous présenter cette nouvelle édition et les temps forts du week-end, Marie Dreyer, responsable du site de Cassino-Magus, est avec nous. Marie Dreyer, bonjour.
4: Bonjour Yacine, bonjour à tous.
3: Alors, ces grandes journées antiques s'annoncent particulièrement riches cette année. Et qu'est-ce que vous avez voulu proposer globalement au public avec cette édition 2026?
4: Eh bien, l'idée, c'est de faire revivre l'Antiquité à travers la rencontre avec des reconstituteurs, avec des troupes qui vont faire des démonstrations. Voilà, donc vous arrivez à Cassino-Magus et vous arrivez en Antiquité. L'ensemble du personnel de l'équipe est costumé, les troupes sont costumées. Vous avez vraiment une immersion qui est proposée et puis une interaction, donc des ateliers, des échanges, des conversations, des démonstrations qui vont permettre de mieux comprendre en fait cette Antiquité qui est la nôtre, l'Antiquité gallo-romaine.
3: Alors avec ces 3 jours d'immersion, vous annoncez par ailleurs aussi cette année une troupe équestre inédite avec Gymnasia Hippica. Qu'est-ce que le public va pouvoir découvrir à travers cette démonstration consacrée à la cavalerie romaine?
4: Alors c'est un spectacle qui se produit 2 fois par jour et qui va montrer en fait tout simplement les savoir-faire des cavaliers. Alors on est sur une troupe équestre qui est menée par un cascadeur qui l'a fondée il y a plus de 15 ans, donc Patrice Guillard. Et donc c'est un professionnel du spectacle vivant et des performances équestres. Donc il va associer les connaissances historiques en fait à la démonstration, donc ça va être vraiment inédit parce que c'est la première fois qu'on accueille cette troupe à Cassino-Magus. C'est une très belle troupe, Les Portes de l'Histoire, et surtout la performance équestre, les cascades, etc. Donc c'est tous les costumes et tous les équipements donc qui vont faire revivre l'histoire avec une mise en scène.
3: Et on précise que ce sont des équipements conçus dans un souci d'authenticité historique, et c'est ça qui est intéressant.
4: Oui, tout à fait, tous les costumes, les parures des chevaux, les costumes des cascadeurs, donc les casques, les couleurs. Enfin voilà, c'est vraiment très impressionnant, très visuel. Et en même temps, ça leur permet, eux, de pouvoir en toute liberté effectuer leurs cascades et leurs démonstrations. C'est vraiment très impressionnant et très spectaculaire.
3: Autre temps fort, la présence d'ACTA, spécialiste de l'archéologie expérimentale. On va notamment parler de gladiateurs, de pugilats et de pentathlons. Qu'est-ce que ces démonstrations permettent de comprendre de la réalité des jeux antiques au-delà des clichés du cinéma qu'on pourrait avoir?
4: Oui, tout à fait. ACTA va avoir une approche pédagogique. Donc en fait, il y a une explication toujours préalablement aux combats qui sont impressionnants, puisqu'en fait, les gladiateurs ne sont pas des acteurs, ce sont des sportifs de haut niveau qui vont reproduire des gestes sur lesquels ils ont fait des recherches archéologiques, donc ils vont vraiment reproduire des choses telles que c'était à l'époque. Et ce que l'on transmet au public, en fait, par le biais des combats de gladiateurs ou des démonstrations de sport des Jeux olympiques antiques, c'est tout simplement montrer cette passion du loisir et du spectacle qui existait déjà dans la Rome antique, et donc qui peut-être, probablement, se déroulait aussi sur notre territoire gallo-romain avec cette influence romaine qui est arrivée.
3: ACTA proposera également une école de gladiature à laquelle les familles pourront participer.
4: Oui, tout à fait. Il y a une école de petits gladiateurs, il y a une école de petits sportifs aussi. Donc voilà, on prête un équipement et puis on s'entraîne jusqu'à la démonstration qui est faite devant un public familial. Donc c'est vraiment hyper convivial et très familial.
3: Et après les gladiateurs, direction le camp militaire romain, la Légion 8 Augusta sera également présente. Que pourra découvrir le public sur le quotidien des légionnaires romains et sur, en somme, l'organisation de l'armée?
4: Oui, tout à fait. En fait, ce que présente la Légion 8, ce qui est très intéressant, c'est qu'ils ont leur camp qui va être monté sur place. Donc on a les tentes. Et là, chaque personne qui incarne un savoir-faire, des connaissances de l'Antiquité, va présenter justement ses savoirs de l'Antiquité sur lesquels il a pu faire des recherches, toujours en costume, toujours dans l'échange et avec aussi des moments forts, avec en effet des propositions de démonstration, donc des manœuvres de la Légion, des techniques de combat, donc ils font la fameuse tortue que l'on connaît tous par des dessins animés dont je ne citerai pas le nom, et tout ça dans une ambiance de connaissances historiques, mais de façon